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2: Bonjour, bienvenue à vous sur Musique 3 pour la grande matinée. On se retrouve juste après les informations de 7h.
3: Bonjour à tous, il n'aura pas fallu attendre longtemps, les grèves reprennent dans les écoles et c'est de la région liégeoise que le mouvement se relance. Au Népal, alors que le bilan provisoire est de 472 morts, de nouvelles coulées de boue pourraient encore se produire et un lac de retenue pourrait céder. Et puis les Red Panthers ne ramèneront pas l'or à la Coupe du monde de hockey, éliminée par les Pays-Bas en demi-finale, elles visent désormais le bronze. Bienvenue à tous. À peine la rentrée scolaire entamée cette semaine, les actions de protestation recommencent donc dans les écoles contre les réformes imposées par la Fédération Wallonie-Bruxelles. Et c'est de Liège que le mouvement repart. Depuis hier, des enseignants de plusieurs établissements scolaires ont arrêté le travail. On va retrouver tout de suite ce matin Thomas Mikins. Alors vous êtes à l'Athénée Maurice Dessenet où des actions sont donc organisées.
4: Alors oui, c'est l'une des écoles qui est complètement à l'arrêt ce matin. Les étudiants peuvent tout de même se présenter. Un accueil est prévu, mais il n'y aura pas cours. Alors hier, elles étaient 3 écoles en grève. Aujourd'hui, elles sont 4, avec pour certaines plusieurs implantations concernées. Des assemblées générales devraient se tenir dans certaines écoles ce matin pour décider de la suite. On sait déjà que 2 écoles vont faire un jour de grève par semaine dès la semaine prochaine. Le mouvement se poursuivra sous forme de grève tournante au moins jusqu'au 10 septembre, jour de la mobilisation.
3: Merci beaucoup Thomas Mikils depuis donc ce matin l'Athénée Maurice Destenet. En bref, suite aujourd'hui du mouvement de grève qui touche l'ensemble du réseau TEC en Wallonie. Je vous rappelle que les conducteurs protestent contre la suppression d'éco-chèques pour un montant de 100 euros par an. Un conseil donc, rendez-vous sur le site du TEC pour vérifier si votre bus roule bien. Les données des médecins, infirmières ou encore dentistes désormais scrutées par les mutuelles. Depuis le 11 août dernier, une nouvelle loi leur donne en effet accès aux moindres détails des prestataires de soins. L'objectif étant de lutter contre la fraude. Alors Sarah Hendrix, à quoi précisément ont désormais accès ces mutuelles ?
5: Alors ils ont accès au numéro INAMI des prestataires de soins, leur code professionnel et leur lieu d'activité, ainsi que les périodes d'incapacité de travail et leurs indemnités. Via l'AIM, l'agence intermutualiste, elles ont surtout accès aux informations concernant les prestations et les prescriptions des médecins, dentistes ou infirmières. De quoi détecter des anomalies statistiques, par exemple, quand il ou elle présente un nombre anormal de prestations ou de prescriptions. On pense par exemple au cas très médiatisé de cette infirmière à domicile flamande qui avait frauduleusement déclaré prendre en charge 90 personnes par jour et percevant ainsi indûment des millions d'euros de l'INAMI.
3: Alors Sarah, on le comprend, hein, l'objectif poursuivi il est louable, mais certains ne voient pas d'un bon œil l'entrée en vigueur de cette nouvelle loi.
5: Les médecins spécialistes par exemple soulèvent le fait qu'un simple écart par rapport à la norme peut désormais justifier une surveillance renforcée, alors qu'un nombre plus important de prescriptions dans un domaine en particulier peut très bien s'expliquer par des raisons médicales. D'autres syndicats s'interrogent sur la légalité de la loi, les mutuelles étant aussi des acteurs importants dans le secteur des soins de santé. À la Chambre, le ministre de la Santé Frank Vandenbroek a précisé que cette nouvelle loi ne donne pas une compétence de contrôle aux mutuelles. Elles pourront signaler les situations qui méritent un examen approfondi et c'est l'INAMI, l'Institut National d'Assurance Maladie Invalidité qui reste compétent pour constater les infractions et infliger des sanctions.
3: Des explications signées Sarah Hendrix. Dans les Hauts-de-Fagne, une reprise de feu favorisée par le soleil et le vent s'est produite hier dans le secteur nord-est. Elle a nécessité un renfort de moyens sur place. La situation est désormais sous contrôle mais les opérations de noyage et de dégagement se poursuivent. C'est pour ça que pour des raisons de sécurité, plusieurs axes, dont notamment la Nationale 68, vont rester fermés au moins jusqu'à ce soir. Dans l'actualité internationale, à présent, une nouvelle menace plane sur le Népal. 2 jours après l'énorme coulée de boue qui a tout englouti sur son passage dans une vallée de l'Himalaya, ça se passait à la frontière avec la Chine, et bien un autre scénario catastrophe se profile. Aline Gonsalves, c'est un lac de retenue qui pourrait céder et donc aggraver encore un peu plus le bilan de la catastrophe.
6: Oui, ce sont en réalité 2 lacs de retenue qui se sont formés de part et d'autre de la frontière. Et côté chinois, les équipes de secours ont reçu l'ordre de suspendre leurs opérations en raison de la menace. Les autorités chinoises parlent de 3 millions de mètres cubes d'eau qui pourraient à nouveau déferler dans les vallées. Et selon Pékin, de l'eau aurait commencé à déborder et à s'écouler. Côté népalais, une opération est en cours pour secourir plus d'une centaine d'ouvriers. Ils sont prisonniers d'un tunnel sur le chantier d'un barrage hydroélectrique. Des opérations compliquées, on le voit, alors que les familles de disparus, elles, attendent. Sneha Soudir est sans nouvelles de son mari. Il était parti pour un trek avec une dizaine d'amis. Il se trouvait à la frontière entre le Népal et le Tibet quand la crue a déferlé.
7: Je suis plus que stressée, je suis dévastée parce que je suis sans nouvelles depuis 48 heures. Nous n'avons aucune information des autorités.
6: Comme Sneha, cet autre citoyen américain tente tant bien que mal d'obtenir des informations sur son frère qui voyageait lui aussi dans la zone. Il a contacté les ambassades, les autorités locales, en vain pour l'instant.
8: Nous essayons de rester positifs parce que c'est la seule chose qu'on puisse faire pour l'instant et nous espérons vraiment qu'il reviendra. Je sais que les chances sont vraiment infimes, mais j'espère juste qu'il revienne sain et sauf.
6: Et selon les derniers bilans, 472 personnes sont mortes dans cette crue dévastatrice. Plus de 1400 sont toujours portées disparues.
3: Et concernant les trois Belges disparus, Atlat News signale ce matin qu'une jeune touriste s'est signalée. Elle serait saine et sauve. Pas de confirmation de la part du ministère des Affaires étrangères pour l'instant. Le lac Ontario, désormais baptisé lac Amérique. C'est en tout cas la volonté du président américain. Donald Trump a signé un décret en ce sens. De quoi alimenter un peu plus la querelle entre les États-Unis et le Canada, dont les relations se sont dégradées avec l'échec des négociations commerciales. Ce lac borde la province canadienne du même nom et l'État américain de New York. Le Premier ministre canadien Mark Carney n'a pas tardé à réagir, déclarant que le nom de ce lac, vieux de plus de 400 ans, ne changerait pas. On passe au sport en hockey. Les Red Panthers se sont donc inclinés en demi-finale de la Coupe du Monde, mais elles ont tenu tête aux Néerlandaises numéro 1 mondiale. Elles se sont inclinées finalement avec le plus petit écart, 1-0. Un but entaché de faute, selon les Belges, qui s'estiment d'ailleurs victimes d'une injustice, d'autant qu'elles ont égalisé. Mais l'arbitre a annulé leur goal. Les Red Panthers qui veulent se remettre très vite pour décrocher la médaille de bronze. Ce sera demain, aux dépens de l'Australie. On écoute la capitaine Charlotte Englebert.
9: On va devoir maintenant se regrouper, rester ensemble et essayer de passer au-dessus de ces frustrations qui sont, d'après moi, bien justes et justifiées. Mais voilà, ce qu'on a appris des Jeux Olympiques, c'est, je pense, pour le dernier match, on s'était un peu perdu. Et là, j'espère que c'est clair dans la tête de tout le monde qu'on joue pour une troisième place mondiale, qui est quand même magnifique. C'est juste, ça fait mal forcément de voir qu'on était si proche. Mais on a un dernier match qui est très important et on va tout donner. On a encore beaucoup d'énergie. On a forcément cette frustration de ce match-ci qu'on va devoir transformer en rage de vaincre. Et en agressivité et en passion aussi. Et puis on va surtout s'amuser pendant ce dernier match.
3: Une interview signée Christophe Reculé. Du côté des hommes, les Red Lions, les hockeyeurs belges, vont jouer le match pour la 7e place. Ce sera aujourd'hui à Wavre contre l'Inde. En football, après avoir gagné à l'aller, victoire d'Anderlecht sur Almaty 3-0 en barrage retour de l'Europa League. Les Mauves joueront donc la phase de Ligue. Saint-Trond a de son côté été éliminé par les Chypriotes de l'Omnia Nicosie et reversé en Conference League. La Conference League où la Gantoise reste après sa victoire 2-3 chez les Écossais d'Hibernian. Au Tour d'Espagne, c'est Tadej Pogacar qui a remporté la 6e étape au classement général. Il a désormais 3 minutes 34 secondes d'avance sur le reste du peloton. L'étape du jour sera encore montagneuse et se terminera au sommet d'un col de première catégorie. C'est à voir à partir de 13h25 sur RTBF Typique et sur Ovio. Et puis Cynthia Bolingo prend sa retraite à 33 ans. Cette spécialiste du 400 mètres souffrait de blessures à répétition depuis plusieurs années. À son palmarès, Cynthia Bolingo a notamment été vice-championne d'Europe du 400 mètres en salle et 3e d'un euro avec le relais 4 x 400 mètres. Voilà qui marque la fin de ces infos. Que vous soyez, merci de nous écouter.
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11: Denis Collard, bonne journée à tous. Je vous parlais hier d'une météo en trois actes. Eh bien aujourd'hui, on reprend un petit peu les mêmes et on recommence avec une météo en trois temps également. Tôt ce matin, on a déjà un ciel qui se couvre par l'ouest, mais c'est encore calme. Vers 7-8 heures, on a les premières pluies qui arrivent par la France. Elles pourraient s'accompagner localement d'un petit coup de tonnerre. Cette première onde pluvieuse va passer en début-milieu de matinée. Elle va s'évacuer assez rapidement. Elle Elle est poussée par un vent modéré de secteur sud. On note une hausse sensible des températures aujourd'hui, un véritable pic de chaleur. On aura de 25 à 29 degrés. On peut parler d'une accalmie en début d'après-midi, mais le temps sera lourd et les orages, parfois violents, se déclareront en fin d'après-midi et en soirée.
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2: Et Hélène Bourgois, nous sommes ravis d'être avec vous pour ce vendredi 28 août. On reprend les bonnes habitudes avec nos chroniqueurs habituels du vendredi, à savoir à 7h30, nous retrouverons Fanny Grégoire pour l'agenda des concerts. Nous retrouverons également Pierre Solo, ce sera aux alentours de 8h40 pour son billet d'humeur pour le choix Musique 3. Il y aura bien évidemment Hamid Faljaoui un petit peu avant le journal de 8h. Et puis notre invité ce matin est un pianiste français, Julien Brocal. Il va donner un concert aux côtés de la violoncelliste Camille Thomas. Ce sera ce jeudi 17 septembre à 20h dans l'atelier Borgrave. Donc il sera avec nous un petit peu après le journal de 8h pour parler justement de ce concert.

Les musiciens de l'Orchestre de Chambre d'Europe et Daniel Hope dans le final de ce concerto pour violon à la mineure de Georg-Philipp Telemann. Alors, le musicologue Marc Vignal, qui est donc un spécialiste de Haydn et de Mozart, a fait des recherches et en fait, on a 19 copies du concerto en ré majeur de Haydn. Par contre, on n'a pas le manuscrit autographe. Donc, on ne peut pas donner véritablement la date de composition. On le situe néanmoins dans le début des années 1780. Par contre, ce qu'on sait, c'est que l'œuvre fait un tabac, on peut le dire, à Paris en 1784.

le premier mouvement du concerto en ré majeur numéro 11 de Joseph Haydn avec les Fauve Hansnes et l'orchestre de chambre de Norvège. Alors nous sommes à Köthen et Bach écrit pour flûte seule, flûte traversière seule. Alors sa date de composition est incertaine et là je me rends compte qu'en fait on pourrait intituler le fil rouge des œuvres qu'on vous propose ce matin les œuvres aux dates incertaines. Mais bon, voilà, on va revenir à cette œuvre pour flûte traversière de Jean-Sébastien Bach, et compte tenu de la technique instrumentale avancée qu'elle requiert, apparemment qui est plus exigeante que celle qui est dans le concerto brandebourgeois, on peut plus ou moins dater cette écriture pour flûte seule, écrite après 1723.

L'allemande extraite de la partita pour flûte seule BWV 1013 de Jean-Sébastien Bach. Nous allons bientôt retrouver Fanny Grégoire pour l'agenda des concerts. Ce sera juste après ceci.

0: Le Te Deum Laudamus, extrait du Te Deum de Jan Dismas Zelenka, interprété par l'orchestre baroque et le chœur de chambre de Dresde, qui était dirigé par Hans Christoph Radmann.
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0: 7h30, on reprend les bonnes habitudes. On accueille Fanny. Bonjour Fanny.
2: Bonjour Cécile, bonjour tout le monde.
0: Est-ce que vous êtes prête pour une nouvelle saison, hein? Parce que ça y est, on est reparti.
2: Eh bien oui, tout à fait, avec grand plaisir en plus.
0: Et on commence par quoi alors?
2: Eh bien, qui dit rentrée dit automne, la belle saison du chocolat chaud et des feuilles qui tombent. Et donc nous allons aborder nos festivals d'automne. Et puis on terminera par un rapide passage à Londres.
0: C'est vrai, effectivement, la saison des festivals n'est pas tout à fait terminée. Alors où va-t-on?
2: Eh bien, on va commencer avec les 3 derniers des festivals de Wallonie. Après les 4 rendez-vous qu'on a vécu cet été, eh bien c'est au tour des festivals de Liège et des provinces du Hainaut et du Brabant Wallon de faire la joie des festivaliers. Les nuits de septembre se dérouleront à Liège du 4 septembre jusqu'au 10 octobre. Ensuite viendra notre festival Musique 3 en Brabant Wallon dès le 25 septembre. Et puis enfin, le festival du Hainaut dévoilera cette année sa toute nouvelle formule sous le nom d'Equinox et prendra ses quartiers à Mons et à Charleroi. Ce sera à partir du 2 octobre.
0: Et donc tous ces festivals ont pour thème le voyage, qui est la thématique des festivals de Wallonie cette année.
2: Oui, tout à fait. Le voyage sous toutes ses formes, le voyage intérieur, le voyage géographique et aussi comment la musique circule entre les pays, les époques et les cultures. Mais chaque festival a ses spécificités, hein, et c'est ça qui fait aussi la richesse des festivals de Wallonie. Alors à Liège, eh bien, c'est la musique ancienne qui est mise à l'honneur. Les nuits de septembre vont donc nous proposer de grands rendez-vous avec les musiques baroques, les musiques médiévales, et on va notamment noter la violoniste Rachel Podger qui va explorer l'art du violon solo autour de l'an 1700. Mmh. Ce sera le samedi 5 septembre. L'ensemble le Micrologus qui nous plongera au cœur de Naples au 15e siècle. Ce sera le vendredi 11 septembre. Alors le 19 septembre, petite incursion au 20e siècle. C'est assez rare, hein, pour
0: oui,
2: les nuits de septembre. On change un petit peu. Mais ce voyage en fait va permettre de voir comment les songs de la Renaissance ont évolué dans les mélodies anglaises de la première moitié du 20e siècle. Donc il y a un lien quand même avec les musiques anciennes. Et notamment chez Vogue Williams ou Britten. C'est le concert Songs of Travel avec les ténors belges Pierre Deray et Maxime Melny, qui sont accompagnés par le pianiste Julius Drake. C'est donc le 19 septembre, puis ce sera aussi quelques jours plus tard, si vous voulez, au Festival du Brabant Wallon. Alors toujours à Liège, ne manquez pas non plus la version très originale des 4 saisons de Vivaldi pour vielle et musette. Ce sera par l'ensemble d'Angui le dimanche 27 septembre. Il y aura notamment un concert de musique turque et ottomane par le Makam Trio le mercredi 30 septembre, ou encore le concert de l'arpeggiata de Christina Pluart, hein, qu'on a toujours beaucoup de plaisir à redécouvrir sur scène. Ce sera en clôture du festival le dimanche 11 octobre. Alors, je l'ai dit tout ça très rapidement, mais rendez-vous pour toutes les infos et tout le programme sur le site Les Nuits de Septembre en un mot.be.
0: Et oui, on le rappelle donc pour les dates, ça commence vendredi prochain, le 4 septembre à 20h.
2: Oui, avec la mezzo-soprano Lucille Richardot et l'ensemble Correspondance, hein, qui est dirigé par Sébastien Dossé. Et ensemble, ils vont nous révéler toute la richesse et la finesse du baroque nordique. Et pour ceux qui ne peuvent pas se rendre sur place, hein, à Liège le 4 septembre, eh bien, Musique 3 sera là, évidemment, nous serons en direct dès 20h.
0: C'est bien noté, Fanny, merci. Ensuite, on a un deuxième festival Musique 3 qui se rapproche également.
2: Mais tout à fait. Le
0: on en parle avec grand intérêt.
2: Ah oui, voilà, en Brabant Wallon. Donc on sort un peu de nos studios, on part en Brabant Wallon. Et la spécificité de ce festival, c'est l'itinérance. La mise en avant du patrimoine, hein, avec des concerts dans les plus belles fermes et les endroits les plus insolites aussi de la province du Brabant Wallon. Et puis on met aussi en avant les jeunes pousses, avec une série de collaborations avec les académies notamment, et cette année avec le Conservatoire de Bruxelles également. Alors on démarra le vendredi 25 septembre à Péroué, avec le pianiste David Cadouche, la soprano Eva Théoval et un band de cuir, le Hornet Brass. Ce sera un programme de musique du Nouveau Monde avec notamment des extraits de West Side Story de Bernstein, du Barber ou encore Rhapsody in Blue de Gershwin.
0: Oui, puis j'en profite pour le dire, hein, le directeur artistique du Festival Musique 3 Brabant Wallon, c'est Florian Noah qui sera sur notre antenne. Alors, soit vendredi prochain, soit encore après. On n'a pas encore la date fixée. De toute façon, vous êtes obligés d'écouter Musique 3. Notre chaîne que
2: évidemment.
0: Musique 3, me semble-t-il. Est-ce qu'on dansera encore cette année, Fanny?
2: Ben oui, parce qu'on a cette petite habitude d'avoir toujours une soirée où on danse. Et cette année, ben, ce sera le samedi 26 septembre à Incourt, lors d'une soirée sud-américaine. On commencera en première partie de soirée avec le récital du pianiste Sergio Tiempo, qui va nous proposer un détour par Cuba, l'Argentine, le Brésil. Et puis juste après, soirée salsa, avec une initiation bien entendu, hein, parce qu'on est plusieurs dans l'équipe à ne pas savoir danser. Donc voilà, que vous soyez des pros ou pas, venez rejoignez-nous et passez une bonne soirée avec nous. Alors nous aurons encore d'autres rendez-vous, notamment avec Jean Rondeau au clavecin, qui sera accompagné par Robin Farreau notamment à la viole de gambe. Ce sera à Tourine-la-Grosse le 29 septembre. notre directeur artistique Florian Noack, qui partagera la scène avec Stéphanie Van Vive. Ce sera une version scénique tout à fait originale des tableaux d'une exposition de Moussorgski à Nivelles le 30 septembre. Ettore Pagano, le premier lauréat du concours Anne-Elisabeth violoncelle, viendra en récital le 4 octobre à la Sucrerie à Wavre. Et vous, Cécile Posse, vous serez là avec Réal Cielé dans votre version de Sa part en fugue et 5 questions sur Mozart, votre podcast que vous avez porté à la scène. Je permets de le dire, c'est quand même un spectacle drôle et intelligent.
1: Merci,
2: c'est à vivre à la Hulpe le 1er octobre.
1: Et vous aviez aussi un concert pour les toutes petites oreilles.
2: Oui, on en a plusieurs. Même. On a d'abord Le Roi qui n'aimait pas la musique. C'est le dimanche 27 septembre à Louvain-la-Neuve à partir de 6 ans et pour toute la famille. Et puis on a Forêt paisible, c'est un conte poétique avec des très petites jauges, donc n'hésitez pas à déjà réserver vos places. On a une session pour les enfants, enfin les petits bébés de 18 mois jusqu'à 2 ans et demi. Et puis un deuxième concert pour les 3 à 5 ans, ce sera le 4 octobre à Wavre. Alors on en reparlera, mais n'hésitez pas déjà à aller voir tout ça sur notre site festivalmusique3.be.
0: Et le dernier des festivals de Wallonie, le Festival du Hainaut.
2: Oui, qui fait donc peau neuve, cette année. Et il s'appellera désormais Equinox. Alors l'itinérance à travers toute la province du Hainaut va un peu se réduire ici et se concentrer sur les grands centres que sont Mons et Charleroi. La programmation est très éclectique. On voyage de la Renaissance jusqu'à la création contemporaine. Et le voyage se fera aussi entre les disciplines, puisque nous aurons du classique, mais aussi du jazz, de la musique actuelle, des créations, de la danse, des projets. Et bien sûr, on n'oubliera pas le jeune public. Alors le festival démarre donc le 2 octobre. Vous pourrez notamment entendre l'ensemble Musique Nouvelle, l'Orchestre Royal de Chambre de Wallonie, le pianiste Vittorio Forte ou encore André Manoukian avec un concept entre jazz, tabla indienne et sonorité arménienne. On en parlera en détail dans une prochaine chronique, mais n'hésitez pas à déjà vous rendre sur le site de Mars ou de PBA Charleroi pour consulter le programme et réserver vos places.
0: Merci beaucoup Fanny. Donc là on a voyagé en Belgique, mais vous l'aviez dit en début de chronique, vous parliez de Londres. Alors évidemment ça nous intéresse Londres.
2: Oui, puisque en cette rentrée, bien Musique 3 vous emmène à Londres avec les Proms, fameuses Proms. Nous étions déjà en direct la semaine dernière, et bien voici deux nouveaux directs. Ce sera ces mercredis 2 et jeudi 3 septembre avec l'Orchestre Philharmonique de Berlin dirigé par Kirill Petrenko. Alors le 2 septembre, attention, c'est à 19h30, donc branchez-vous assez tôt. Au programme, nous aurons les variations Enigma d'Elgar et la 4e symphonie de Tchaïkovski. Et puis le 3 septembre, la retour à 20h. Et là, nous aurons le plaisir d'entendre le violoniste Augustin Adelich au côté bien de l'Orchestre Philharmonique de Berlin. Et vous pouvez trouver toutes les infos sur notre site musique3.be.
0: Alors, on va se quitter en musique.
2: Oui, avec une suite de danse pour illustrer le programme Écho de la Scandinavie baroque, qui est le concert d'ouverture donné par l'ensemble Correspondance le 4 du 9 au 8 septembre. Et ce sera donc, on le rappelle, en direct sur Musique 3. Bonne journée à tout le monde.

0: Nous écoutions des extraits d'une suite de danse de Sébastien Knupfer. C'est donc pour illustrer le programme Écho de la Scandinavie baroque. C'est le concert qui sera donné par l'ensemble Correspondance le 4 septembre en ouverture des Nuits de Septembre de Liège et en direct donc sur notre chaîne sur Musique 3.
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La pianiste Edna Stern dans ce choral de Jean-Sébastien Bach, Nun kommt der Heidenheiland, mais transcrit pour piano seul par Ferruccio Busoni. Alors avant de retrouver la chronique économique d'Hamid Faljaoui, on va écouter quelques notes de ce quatuor pour piano et cordes en mi bémol majeur signé Beethoven.

0: Nous écoutions quelques notes du final du Quatuor pour piano et cordes en mi bémol majeur, l'opus 16 de Beethoven, avec la pianiste Nelly Benor et le Jérusalem Quartet. Alors Hamid Faljaoui vous demande de prendre votre téléphone, de le retourner. Vous voyez peut-être une pomme avec une morsure dedans et vous ne l'avez sans doute plus regardé depuis 10 ans. Alors Hamid Faljaoui va vous expliquer ce que cette pomme dit du contrat diabolique, dit-il, que vous avez signé sans le lire. Sa chronique, c'est tout de suite, elle parle d'Adam, d'Ève et de Meta.
1: 18 milliards de dollars, c'est ce que Meta vient donc d'accepter de payer aux États-Unis parce que Facebook et Instagram rendent les adolescents accros et jamais un réseau social n'avait payé aussi cher. Alors c'est une mauvaise nouvelle pour Meta, mais c'est une très bonne nouvelle, en tout cas pour les parents soucieux de la santé mentale de leurs enfants. Mais ce qui m'intéresse aujourd'hui avec vous, ce n'est pas tellement la somme de cette amende, c'est ce que cette affaire dit de nous. Alors l'effet en quelques mots, eh bien des États américains ont reproché à Meta d'avoir fabriqué ces applications pour retenir les jeunes le plus longtemps possible. Et le procès d'ailleurs venait de s'ouvrir en Californie et Mark Zuckerberg, le patron de Meta, a préféré donc signer un chèque. Il ne reconnaît aucune faute, attention, mais il accepte de limiter les mineurs à 2 heures par jour avec un blocage la nuit et pendant les heures d'école. Un peu comme en Chine, pays qui a compris que le cerveau de nos enfants, il fallait le protéger car c'est l'avenir du pays. Et puis il y a la question que ce procès ne posera jamais. On a jugé des applications, mais personne n'a jugé l'objet dans lequel elles vivent ces applications, c'est-à-dire notre smartphone. Regardez le vôtre et vous verrez sans doute ce que vous ne voyez plus à force, une pomme avec une morsure dedans. Alors le dessinateur qui est à l'origine de cette pomme jure que ce n'est pas voulu. Tout le monde y voit pourtant la même chose, c'est la pomme d'Adam et Ève. Alors racontons cette histoire biblique parce qu'on l'a un petit peu oubliée et qu'elle parle d'économie, et oui, d'économie. Genèse chapitre 3. Adam et Ève vivent dans le jardin d'Éden. Tout leur est permis, sauf de toucher à l'arbre de la connaissance du bien et du mal. Et puis arrive le serpent, le diable donc, il ne ment pas et il ne force personne. Il propose, il dit à Ève, que si elle mange ce fruit, eh bien ses yeux s'ouvriront et qu'elle sera comme un dieu ou une déesse. Elle mange, elle en donne à Adam, et leurs yeux s'ouvrent instantanément. La promesse est tenue, sauf que la première chose qu'ils voient, c'est qu'ils sont tout nus, et c'est à ce moment-là que Dieu les chasse du paradis. Alors, Adam et Ève obtiennent donc la connaissance, et ils la payent avec leur insouciance. Le prix n'était donc pas la promesse, le prix est arrivé après. C'est exactement la même chose avec ce contrat de votre smartphone, qui joue un petit peu le rôle de l'arbre de la connaissance. Vous avez dans la poche tout le savoir du monde, et vous ne payez presque rien. Donc le prix est ailleurs, alors vous allez me dire, il est où? Mais il est dans votre attention, qu'on revend aux annonceurs, il est dans votre sommeil, et personne, c'est vrai, ne vous force, tout est simplement fait pour être irrésistible. C'est ça l'économie de l'attention. Le produit est gratuit, comme vous le savez, parce que le client, c'est vous, c'est moi. Et cette machine-là, eh bien l'accord entre Meta et la justice américaine n'y touche pas. Et d'ailleurs, les marchés financiers ont très très bien vu ça tout de suite. Meta paye, mais garde son fil personnalisé et son ciblage publicitaire. C'est-à-dire précisément ce qui fabrique l'argent. Et d'ailleurs, l'agence Reuters l'a résumé d'une formule. La caisse de Meta ressort totalement intacte de ce procès. Résultat, le jour de l'annonce, l'action Meta est même montée. Le groupe a donc gagné 13,5 milliards de capitalisation boursière en une seule séance, alors qu'il venait d'accepter une amende de 18 milliards. Alors, il faut dire que le chèque est étalé sur 10 ans, donc moins de 2 milliards par an. Pour une entreprise qui en gagne plus de 60 l'an dernier, ce n'est même plus une sanction, c'est juste une ligne de frais. Alors vous allez me dire, reste le couvre-feu. Meta jure qu'elle n'a rien fait de mal et accepte quand même de couper l'accès de ses jeunes utilisateurs pendant la nuit. Alors vous serez d'accord avec moi, on n'impose pas d'horaire à un produit inoffensif. L'aveu n'est même pas dans le chèque. Il est dans le couvre-feu. Et donc, pour les ados américains, c'est donc tranché 2 heures par jour et quelqu'un donc a décidé pour eux. Par contre, chez nous, personne n'a rien décidé. Alors, c'est vrai, on est des adultes, on est libres et c'est très bien comme ça. Ce qui veut dire que le couvre-feu, si on en veut en tout cas un, c'est à nous de le faire, de le donner. Et ce soir, regardons juste l'heure à laquelle nous poserons notre téléphone. Ça en dira long sur notre dépendance.
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0: Les informations de 8h, c'est avec Florence Urner.
3: Bonjour à tous, la mobilisation reprend dans les écoles de Liège avec des blocages aujourd'hui dans plusieurs établissements scolaires. Le bilan ne cesse de grimper au Népal, près de 500 morts, l'aide humanitaire s'organise. Mais vous allez l'entendre, il est parfois très difficile d'atteindre les zones touchées par la coulée de boue. Et puis pas de finale de Coupe du Monde en hockey pour les Red Panthers, elles ont perdu face aux Pays-Bas. Bienvenue à tous. Le mouvement de grève se poursuit ce matin dans plusieurs écoles liégeoises. Depuis hier, des enseignants se croisent les bras. Ils estiment que leurs revendications sont restées sans réponse. Les enseignants dénoncent notamment la réforme qui impose 2 heures de cours supplémentaires par semaine aux professeurs du secondaire supérieur. On va retrouver tout de suite Thomas Mikils. Thomas, vous êtes à l'Athénée Maurice Destenet.
4: Oui, ici, ils sont environ 600 élèves dans cette école. Elle est complètement à l'arrêt ce matin. Un accueil est tout de même organisé. Les étudiants peuvent se présenter. Mais depuis hier, il n'y a pas cours. Et pour en discuter ce matin avec nous, eh bien, j'ai Oussama Benalal. Vous êtes professeur de maths en première année. Alors, expliquez-nous un peu pourquoi est-ce que vous avez décidé, eh bien, de ne pas travailler aujourd'hui et hier?
5: Pour plusieurs raisons. Donc, la première, c'est les différenciés. Et donc, ce sont des élèves qui ont énormément de troubles d'apprentissage. Et avant, la norme, c'était 14 élèves par classe. On avait de l'encadrement extérieur, des profs qui venaient de l'extérieur, des logopèdes, des maîtres spéciaux qui venaient pour nous donner un coup de main. Maintenant, on a moins d'encadrement à cause des réformes. Et ils se retrouvent avec des élèves de première année générale à 24 dans cette classe-ci. Donc, c'est impossible de pouvoir aider ces élèves-là. La deuxième, c'est que avec les 2 heures en plus dans le supérieur, les profs qui sont nommés dans le supérieur pour compléter leur horaire, ils ont cherché les heures dans l'inférieur. Donc, ils ont pris des heures à des collègues qui sont dans l'inférieur. Donc, il y a des collègues qui se sont retrouvés avec moins d'heures, voire aucune heure, quoi.
4: Merci à vous, Monsieur Benalal, professeur donc ici en première année de mathématiques à l'Athénée Maurice Destenet.
3: Et merci beaucoup à vous, Thomas Mikil. Ce mouvement pourrait s'étendre à d'autres provinces. Des actions se préparent à Charleroi, à Mons ou encore à Namur dès la semaine prochaine. Des assemblées générales vont aussi avoir lieu pour décider de la suite à donner au mouvement. La semaine de la rentrée scolaire est aussi perturbée sur la route. Le réseau TEC est en grève depuis hier et encore aujourd'hui. Syndicats et travailleurs s'opposent à la fin de l'écochèque de 100 euros par an. La convention a pris fin en décembre 2025 et la direction n'a pas voulu la renouveler. Un gros succès pour le nouveau bon d'État accessible depuis mercredi. Le principe est simple, vous prêtez votre argent à la Belgique et en échange, l'État vous verse des intérêts sur 1 ou 10 ans. 193 millions d'euros ont été investis dès le premier jour et c'est 4 fois plus que lors de la précédente émission en juin dernier. Hugo Dewa, est-ce intéressant de confier nos économies à l'État ?
6: L'État belge vous propose un taux de 2,75% sur un an et de 3,7% sur 10 ans. Mais attention, une fois les intérêts perçus, tout n'ira pas directement dans votre poche. Il faudra encore payer une taxe de 30%, c'est le précompte mobilier. Concrètement, si vous placez 10 000 euros dans un bon d'État sur 10 ans, vous recevrez 370 euros chaque année, mais il faudra à chaque fois rendre une centaine d'euros à l'État.
3: Et donc Hugo, au final, est-ce que c'est une bonne affaire ou pas ?
6: Eh bien pas tant que ça, puisque les taux proposés par votre banque sur un compte épargne classique ne sont pas bien différents. D'autant plus que certaines banques réagissent à ces bons d'État et augmentent légèrement leurs taux, une manière de convaincre leurs clients de garder leur argent sur leur compte et de ne pas l'investir ailleurs. Une chose est sûre, que ce soit à la banque ou dans un bon d'État, les taux restent donc assez modestes. Autre option pour faire gonfler son épargne, investir, cela pourrait vous rapporter beaucoup plus, mais c'est aussi bien plus risqué.
3: Et notez tout de même que la souscription au bon d'État est ouverte jusqu'au 3 septembre prochain. Dans l'actualité internationale, le bilan ne cesse de grimper. Au moins 472 morts après la gigantesque crue de mercredi matin au Népal. Bilan provisoire puisque 1400 personnes sont toujours portées disparues, dont 3 Belges. Quant aux opérations de secours, elles sont interrompues côté chinois en raison d'un risque élevé. Un lac de retenue menace de se rompre et de se déverser à nouveau en torrent dans les vallées en aval. Anne Peters est directrice adjointe des affaires internationales à la Croix-Rouge.
7: Alors c'est vrai que la priorité en cas de catastrophe, c'est toujours sauver des vies, mais c'est aussi de ne pas mettre de nouvelles vies en danger. Donc dans ce cas-là, je pense que les autorités ont pris le choix de ne pas exposer davantage les populations, ce qui n'empêche qu'il faut continuer évidemment à préparer la réponse à venir en aide. Et donc s'il y a plusieurs temps dans la crise, la première chose dont on parle, c'est de sauver les vies, ça c'est vraiment important. Ensuite, c'est de pouvoir alléger les souffrances, et de pouvoir venir en aide à la population, donc c'est de soigner les blessés, c'est de mettre les personnes à l'abri, pouvoir les évacuer des zones dangereuses. Et puis, donc ça, c'est vraiment les premières choses auxquelles on pense. Et surtout, toujours de bien être attentif aux besoins. Ces besoins, ils vont évoluer, ils vont changer. Il faut pouvoir s'adapter au fil de l'eau en fonction de ce qui va être nécessaire.
3: Et le danger est bien réel, puisque selon la Chine ce matin, le risque de rupture du lac de retenue dans les trois jours est élevé. En sport, grosse déception pour les hockeyeuses belges. Elles ne disputeront pas la finale de la Coupe du Monde. Elles ont été battues en demi-finale par les Pays-Bas à 1-0. Elles avaient pourtant égalisé en fin de match, mais leur but a été annulé. Et cette décision est contestable. Charlotte Englebert, attaquante et capitaine, a du mal à l'accepter.
8: Dans ma tête, on était aussi à 1-1. Dans ma tête, quand je vois le goal de femme quand même sur la vidéo, il n'y a aucune raison que ce soit pas goal. Donc ça fait mal, surtout que je pense que si ça avait été 1-1, la fin de match aurait été bien différente. On voit déjà qu'elles étaient sous pression et ça fait mal parce que je sais et je croyais tellement à cette équipe et qu'on pouvait arriver en finale. Ce qu'on a fait sur le terrain, c'était à niveau, on les a bien mis en difficulté et le résultat ne montre peut-être pas ça.
3: Interview réalisée par Christophe Reculé. Demain, les Red Panthers vont rencontrer l'Australie dans la petite finale. Chez les hommes, les hockeyeurs vont jouer contre l'Inde en match de classement à Wavre avec la 7e place comme enjeu. Enfin, les Coupes d'Europe de football. Hier soir, Anderlecht a largement battu les Kazakhs d'Almaty 3-0. Les Mauves confirment la qualification pour l'Europa League. Saint-Tron et la Gantoise joueront en Conference League. Voilà qui marque la fin de ces infos. Où que vous soyez, merci de nous écouter.
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0: Merci Florence Surner. On vous retrouve à 9h pour un autre point sur l'information. On va à présent lever les yeux vers le ciel.
10: Théo Le Chanu, bonjour. Ce matin, les nuages sont nombreux à l'arrière de la perturbation qui nous a traversé durant la nuit. Le ciel est assez variable au nord du Sion-Sambre-et-Meuse et se dégage en direction des Flandres. Au sud, le ciel est couvert et quelques pluies ou ondées résiduelles sont encore à prévoir. Et il fait assez doux ce matin, entre 15 et 18 degrés au réveil. Au fur et à mesure des heures, de nouvelles averses vont venir pénétrer le pays le long de la frontière française. Et cet après-midi, les averses seront plus fréquentes, elles vont se réactiver et pourront même prendre un caractère orageux en après-midi. L'IRM émet d'ailleurs un avertissement jaune pour orage jusque ce soir à 18h. Et on attend donc de fortes rafales de vent, de la grêle même attendue sous les orages les plus virulents. Le thermomètre va chuter par rapport à hier, on comptera entre 18 et 22 degrés. Pour ce soir et la nuit prochaine, dès 20h, les averses orageuses vont s'estomper et quitter le pays. À l'arrière, le ciel sera nuageux mais sec. Et pour ce week-end, ce sera une alternance entre passages nuageux, éclaircies et quelques averses.
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0: Et on va poursuivre avec quelques instants notre invité qui est le pianiste Julien Brocal. On va l'accueillir d'ici quelques instants. On va d'abord l'écouter aux côtés de Camille Thomas dans ce scherzo extrait de la sonate pour violoncelle et piano en sol mineur de Frédéric Chopin.

0: Nous écoutions le scherzo de la sonate pour violoncelle et piano en sol mineur de Chopin avec Camille Thomas et Julien Brocal.
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0: Et notre invité ce matin, c'est le pianiste Julien Brocal. Bonjour Julien.
2: Bonjour Cécile.
0: Merci d'être avec nous. Donc vous êtes français, vous êtes pianiste, vous êtes compositeur, improvisateur. Alors en 2018, vous êtes nommé révélation de l'année du BBC Magazine. Vous serez en concert le jeudi 17 septembre à 20h aux côtés de la violoncelliste Camille Thomas. Ce sera dans l'atelier d'Isabelle de Borgrave dans le cadre des événements du Jardin Musical. Alors peut-être avant de parler des œuvres inscrites au programme de ce concert, est-ce que vous jouez beaucoup? Enfin, on connaît la réponse, mais on voudrait savoir plutôt quand est-ce que vous vous êtes rencontré avec Camille Thomas. Est-ce que c'est une amie?
2: Alors, on s'est rencontré avec Camille dans un festival en Andalousie. Et ce n'était pas prévu qu'on joue ensemble dans ce festival.
0: Oui.
2: Et on a eu une discussion dans l'après-midi qui a donné envie vraiment de savoir qu'est-ce que ça donnerait là, si on jouait une toute petite pièce.
0: Oui.
2: Et à la fin du concert, où on n'a pas du tout joué ensemble, elle a dit, ben pour le bis, pourquoi on ne ferait pas une petite prière de Bloch? Et on s'est lancé, sans avoir répété, sans avoir jamais joué ensemble. Et c'était comme si on avait toujours joué ensemble.
0: C'était et ça, c'est quand même un peu révélateur, parce que vous parlez de prière de Bloch, c'est quand même justement où il faut un peu imiter les inflexions de la prière. Donc il y a beaucoup de roubato, et ça s'est mis en place sans problème. Ça a été instinctif.
2: Sans problème, sans se regarder, juste respirer ensemble. Et là, elle m'a dit, je crois qu'il faut qu'on continue.
0: Et donc vous avez continué, vous avez bien fait. Quand est-ce que vous enregistrez alors véritablement un disque, ou alors est-ce que vous commencez par les concerts? Comment ça se met en place?
2: Alors elle m'invite d'abord pour un concert, c'était à Bordeaux, c'était en 2019, et puis elle a enregistré son album Voice of Hope pour Deutsche Grammophon, et elle m'a dit, bah tiens, c'était pas prévu au programme, mais j'aimerais enregistrer deux petites pièces à la fin de l'album de Philip Glass. Et au final, je lui ai fait écouter aussi une pièce de Arvo Pärt, qui est le Vater Unser, le Notre Père, encore une autre prière. Et je lui dis, ça n'a jamais été fait, mais qu'est-ce que tu penses si on fait une transcription pour violoncelle? Et là, elle me dit, mais je ne sais pas si on va avoir le droit. Et au final, elle écrit à Arvo Pärt, qui lui dit, non. Et comme Camille ne lâche jamais rien, une fois que l'enregistrement a été fait, elle lui a envoyé l'enregistrement et là, il a dit un grand oui et merci.
0: Ah ben voilà, comme quoi.
2: Donc ça, c'était tout le début, le tout début de l'aventure avec elle.
0: Et alors, vous avez, on va en écouter un petit extrait. On va peut-être en écouter un petit extrait avant d'en parler. Vous avez enregistré un disque en avril dernier, qui est sorti en avril dernier plutôt. On écoute un extrait, on va en parler juste après.

0: Une première réflexion pour violoncelle et piano intitulée « Paix » interprétée par Julien Brocal et par Camille Thomas qui seront donc en concert le 17 septembre à 20h à l'atelier d'Isabelle de Borgrave. Julien Brocal, vous êtes donc notre invité au sujet de ce concert. Là, on écoutait un extrait donc de ce dernier album qui est paru en avril dernier qui s'intitule « Rendez-vous ». Comment est-ce que vous l'avez imaginé? Donc là, on écoutait un extrait, on perçoit les influences de Bach et de Gounod. Expliquez-nous.
1: Donc l'idée, c'était de rendre hommage aux pièces qui ont traversé notre temps. Et Camille a suggéré qu'on fasse un reflet de cet Ave Maria de Gounod. Et il y a eu toute une logique à continuer à trouver d'autres pièces comme des œuvres d'Éric Satie, de Arvo Pärt justement aussi, qui ont été le point de départ. Et on avait très peu de temps pour faire ça. Hein. C'était 4 jours d'enregistrement dans le Montana, dans un magnifique centre des arts qui s'appelle le Tippett Rise Art Center, qui est au milieu de 8000 hectares de nature, une petite grange comme ça.
0: Et c'était important pour vous de le faire là? C'était un souhait de votre part ou ça s'est mis en place?
1: Ouais, on était invités en résidence. C'est un lieu que je connais très bien. J'ai des relations très très proches depuis 2016 avec ce Centre des Arts. Ah ouais. Ils m'ont soutenu. C'est là que j'ai enregistré mon deuxième disque. Et donc c'est tout naturel. Ils m'ont beaucoup soutenu pour ma vie créative comme compositeur. Et donc ils ont laissé complètement carte blanche de venir faire ce qu'on voulait pendant ces 4 jours. Et voilà, c'était un peu fou parce qu'on est arrivé sans aucune partition. On est arrivé, mais vraiment pas prêt du tout à faire quoi que ce soit.
0: C'est un peu votre marque de fabrique. J'ai l'impression que vous fonctionnez beaucoup instinctivement, en tout cas.
1: Camille
0: pour votre
1: arrivée
0: duo
1: de Corée. Elle m'a dit, bon, ben peut-être, tu sais, là, on enregistre peut-être un ou deux trucs. Et comme on avait prévu de revenir pour un concert dans la saison de ce Centre des Arts, elle avait dit, bah, peut-être qu'on pourra finir à ce moment-là. Et en fait, non, ils ont été assez clairs que bah, ce qu'on avait convenu, c'était d'enregistrer 12 pièces. Et en fait, on en a enregistré 13, dont 6 créations.
0: Voilà. Et les créations, donc, ce sont des œuvres que vous composez ou vous composez à deux avec Camille? Comment ça se passe?
1: Alors, l'idée vient à deux. Oui. La réalisation, c'est moi qui suis à la manœuvre derrière mon ordinateur. Oui. Mais par exemple, pour cette première pièce, on s'est retrouvés en studio le premier jour et j'avais déjà écrit la partie piano.
0: Oui.
1: Et je suis allé la chercher à son avion et elle m'a dit, bah, pourquoi tu jouerais pas cette partie? Et moi, j'essaye d'improviser par-dessus et puis on voit ce qui vient. Et en fait, de cette improvisation-là, il y a eu d'un coup le flash de ce qu'il fallait exactement écrire. Et voilà, donc en un jour, c'était dans la boîte.
0: Ça s'est mis en place. Et donc, pour justement cette première œuvre, vous me disiez hors antenne, réaliser une transcription pour Camille, pour qu'elle le joue avec orchestre.
1: Oui, parce que c'est une pièce, moi, qui me touche tout particulièrement. Et voilà, c'est un de mes petits rêves de pouvoir lui écrire cette transcription, qu'elle puisse l'amener avec elle un peu partout.
0: Alors, quand j'ai écouté votre album, j'ai pas rêvé, il y a quand même une inspiration pour ces réflexions de Radiohead.
1: Alors, oui, on pourrait se dire c'est complètement loufoque. Mais en fait, moi, j'ai été bercé pas par la musique classique dans ma jeunesse, plutôt par la musique populaire, musique pop. Ma mère était fan de Johnny Hallyday, mon père des Beatles. Ouais. On n'avait pas du tout de disques classiques et les seuls disques qu'on avait, c'était les disques que mes parents achetaient pour vérifier que ce que je joue était bon. Donc moi, je me bouchais les oreilles. J'ai jamais écouté un seul disque de musique classique quand j'étais gamin, mais jusqu'à très tard, hein, ça m'a poursuivi. Et donc, Radiohead, oui, quand j'avais 15 ans, 16 ans, j'ai même eu un groupe de rock entre mes 16 et mes 19 ans, où je chantais des chansons de Radiohead. Donc voilà, c'est tout naturel de leur rendre hommage.
0: On veut un enregistrement. On va s'écouter quelques notes du Radiohead, donc qui s'appelle No Surprises pour les auditeurs qui ne le connaissent pas, et puis pour pouvoir écouter après votre cinquième réflexion. Voici Radiohead.

0: Là, vous nous pardonnerez, Julien, on coupe un petit peu comme des sagouins dans la musique, mais on est tenu par les contraintes temporelles. Donc, on écoutait cette réflexion numéro 5, With Surprises, où on l'entendait, vous le disiez aussi, et vous avez, comment on dit, mis Eric Satie avec Radiohead, on avait trouvé une formule,
1: ouais,
0: on avait...
1: Satifié
0: Radiohead, voilà, oui, on l'entendait. Donc, l'une des mélodies d'une de ces gnossiennes. Alors, vous allez tourner avec cet album en Chine. Est-ce que le 17 septembre, on va pouvoir entendre... voilà les œuvres qui sont inscrites sur cet album. Voilà, qu'est-ce que vous allez jouer? Dites-nous le fil rouge, s'il y en a un.
1: Le fil rouge, c'est un peu à la croisée de notre tournée aux États-Unis. Donc on part aux États-Unis, on joue le 11 septembre, et ensuite on part en Chine. Donc c'est vraiment on va faire un mélange de tous ces programmes qu'on va jouer. Il y aura notamment du Piazzolla, le grand tango.
0: Oui.
1: De Piazzolla. Camille sort aussi un disque, je fais un peu de pub pour elle.
0: Allez-y.
1: Philippe Glass, un magnifique album Philippe Glass. Et donc il y aura aussi des extraits de cet album-là. Ça va être un peu un melting pot comme ça, à la croisée des chemins.
0: C'est ça.
1: Voilà.
0: Et donc, mais il y aura aussi les œuvres de l'album Rendez-vous.
1: Il y en aura quelques-unes, effectivement.
0: Shostakovich,
1: aussi.
0: Ou j'ai...
1: Alors, j'ai dit Shostakovich, et finalement, cette pièce ne sera pas présente en Chine.
0: Mm-hmm.
1: Donc, ce sera pour une prochaine fois.
0: Et donc, ce ne sera pas non plus le 17 septembre.
1: Je pense pas.
0: Voilà, c'est ça, ce sera quelque...
1: Je ne pense pas, on va piocher. Il y aura Brahms, la première sonate aussi.
0: Mm-hmm. Voilà, donc on le rappelle, à ne pas manquer le 17 septembre à 20h dans l'atelier d'Isabelle de Borgrave, dans le cadre justement des événements du Jardin Musical. Julien, on en profite aussi pour faire un petit peu de pub pour vous, parce qu'il y a un nouvel album qui va apparaître, mais dont le single devrait sortir plus ou moins à l'automne, c'est Out of the Blue. Parlez-nous de cet album.
1: Oui, Out of the Blue, un peu dans cette même idée de laisser la spontanéité venir quand elle doit se présenter. J'ai invité Neil Later, qui fait partie du groupe Echo Collective, un ensemble à géométrie variable. Neil est altiste et on est très très amis dans la vie. Et il vient le matin régulièrement me voir et il amène les petits croissants et les petits pains au chocolat. Et donc on prend le café et puis ensuite les micros au Jardin Musical sont toujours ouverts, on va dire, quand il s'agit d'accueillir des amis musiciens. Et puis on se met à jouer. Voilà, c'est pour ça. Out of the Blue, c'est vraiment ce qui vient.
0: Mm-hmm.
1: On n'avait pas le but d'en faire un album. Hein. C'est au bout de 6 sessions comme ça d'enregistrement où on s'est dit, tiens, il y a quand même des pièces qui ressortent de ça.
0: Oui.
1: Et ça serait peut-être bien de les regrouper. Et donc, il y a une heure de ces méditations matinales qui sont sorties.
0: Et donc, le disque paraît quand, précisément?
1: Le
0: vous avez
1: disque
0: la date
1: va paraître dans le label du Jardin Musical début janvier.
0: Oui.
1: D'ailleurs, je fais un appel aux distributeurs. On cherche toujours un distributeur avec le Jardin Musical pour tous les projets qu'on fait. Mais le single va sortir probablement début octobre. Voilà.
0: On va se l'écouter. Grâce à vous, d'ailleurs, en avant-première, ici sur Musique 3. Voici donc un extrait de ce nouvel album à paraître. Merci, Julien.
1: Merci, Cécile.

0: Voilà un extrait de l'album Out of the Blue qui est gravé par Julien Brocal et Neil Leiter. Il y a 9 pièces donc sur cet album à paraître en janvier 2027 et qui a été enregistré au Jardin Musical. On le rappelle, le Jardin Musical, ce sont des studios d'enregistrement audiovisuel et qui sont ouverts à tous les artistes. Donc si vous nous écoutez, vous savez où il faut aller frapper.
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0: Et on retrouve les bonnes habitudes. Bonjour Pierre.
2: Et bonjour Cécile.
0: Alors Pierre, c'est un moment qu'on n'a pas fait cette antenne ensemble le vendredi matin. On reprend les bonnes habitudes. C'est la rentrée. Comment est-ce que vous allez Pierre?
2: Enfin Cécile. Enfin les vacances sont terminées.
0: Sortez.
2: C'est enfin la rentrée. Non, j'aime pas les vacances. Elles sont insupportables. Suer sous un soleil de plomb parce que la moitié des gens ont décidé que l'été c'était plus chaud que l'hiver. Non, les vacances sont intolérable, d'autant que les vacances sont aussi le temps de l'inégalité. Hein. Il y a ceux qui s'offrent 3 semaines à ingurgiter du homard en bord de mer, et puis il y a les autres qui cuisent dans leur appartement parce qu'ils n'ont même pas de quoi remplir le réservoir de la voiture qu'ils n'ont de toute façon pas. Les vacances, c'est l'affichage insouciant sur les réseaux sociaux de ses dépenses estivales, de ses doigts de pied en éventail, de ses cocktails aux Maldives pour bien montrer aux autres qu'on est plus heureux qu'eux parce qu'on porte un maillot à l'autre bout du monde. Non, les vacances, c'est atroce. Pendant les vacances, les cités meurent, elles se vident de leurs habitants nantis, elles cachent difficilement leurs pauvres, et puis elles sont gérées par les dilettantes qui remplacent les politiques perdues à Ibiza. Non, vraiment, il était temps que tout le monde rentre. La rentrée, c'est le retour du futur en marche, fini l'état de suspension léthargique, torride de l'été. On retrouve enfin l'électricité quotidienne, les nouveaux horizons, l'espoir, la galvanisation des villes en feu et des campagnes ragaillardies. Et puis, la bonne nouvelle mélomane de la rentrée, c'est qu'elle sonne la fin des concerts de musique classique en plein air. Enfin ! C'est horrible les concerts de musique classique en plein air. Quand c'est amplifié, on perd tout l'intérêt de la musique acoustique. Et quand ça l'est pas, on n'entend rien. Le son s'envole avec le vent. Et puis pendant les concerts en plein air, on prend des coups de soleil sur le crâne et puis sur le nez, les chauves brûlent, les brushings se crispent et les Cyrano voient leur appendice nasal se transformer en radis. Non, vraiment, les concerts de musique classique en plein air, il était temps que ça s'arrête. Il y a rien à y gagner, sinon peut-être s'amuser des araignées là qui grimpent le long des pupitres et qui se faufilent entre les partitions jusqu'à faire hurler les flûtistes. Ça, c'est rigolo. Non, les araignées, c'est évidemment pas le gage d'un grand moment de musique. Elles sont un souvenir hurlant, puis c'est tout. Bref, je me réjouis de recommencer à travailler. Je me sentirai moins privilégié, moins consommateur, moins exhibitionniste de mes bonheurs mis en scène. Fini de provoquer le cancer sur les plages du monde parce que la crème solaire vous graisse la peau et qu'elle réduit votre sexapil. Retour à la mine, au bureau, à plonger nos visages dans un écran qui sera désormais l'interface de nos échanges et de nos créations. On va sauver notre peau du cancer pour s'aveugler contre l'ordinateur, comme des fourmis sacrificielles qui se livrent jusqu'à la mort, à l'absurdité du travail. Quand même, Cécile, on a inventé tellement de machines formidables, d'intelligences artificielles, tellement d'automates, de robots, on ne devrait plus du tout travailler. Non mais c'est vrai, on devrait se la couler...
0: Et partir en vacances, pardon.
2: Peut-être, ouais, en tout cas se la couler douce, quelque part. Ouais, aux Maldives, c'est vrai, pendant que les ordinateurs et les usines fonctionnent seuls à remplir les devoirs des hommes. Mais non, le burn-out, c'est vraiment la maladie moderne. On n'a jamais autant trimé dans le stress, l'urgence, la transpiration. En fait, j'y comprends rien, on ne devrait plus travailler depuis longtemps, mais nous voici au turbin pour se sauver des vacances. Rien ne va plus, nous ne sommes que des marionnettes prédéterminées. En fait, j'aime pas les vacances et j'aime pas le travail non plus. Allez, bonne rentrée à toutes et à tous.

0: Jonathan Biss dans cette marche funèbre, donc extraite de la 12e sonate pour piano de Beethoven, voilà qui referme votre humeur. Vous n'aimez pas les vacances, vous n'aimez pas le travail. On peut vous réécouter, Pierre, sur RTBF Ovio. Alors, on va vous retrouver aussi ce week-end dans la table d'écoute, mais dans Ça vient de sortir, plus proche, puisque c'est demain à 10h, avec évidemment le choix Musique 3.
1: Oui, toutes les nouveautés, enfin peut-être pas toutes les nouveautés discographiques, mais quand même beaucoup. Et ce disque choix Musique 3, qui, pour la semaine prochaine, sera le dernier disque du pianiste britannique Stephen Huth, qui publie chez Hyperion, comme d'habitude, un disque intitulé Les cartes postales pianistiques de Stephen Huth. Donc, c'est pas non plus le concept le plus révolutionnaire de l'histoire de la discographie, mais voilà, grand pianiste, et pas seulement en fait, pianiste, arrangeur, compositeur, on sait qu'il est poète aussi, hein, il écrit des poèmes, et là on découvre l'enfant qu'il est, quelque chose de très touchant. Il y a une série d'arrangements à lui, notamment des arrangements de la musique de Mary Poppins, donc la musique de George Sherman. Il y a également des arrangements de musique de Walt Disney, enfin de films de Walt Disney, et puis il y a de tout, hein, des pièces de Cécile Chaminade, d'ailleurs très, très réussies, de Rachmaninoff, Sibelius, Léo Delibes, Schumann, bref, c'est vraiment une espèce de kaléidoscope. C'est évidemment réalisé par quelqu'un qui est un maître du style, un pianiste très intelligent, très virtuose aussi. Donc c'est un disque qui est complètement jubilatoire pour lancer la nouvelle saison. Et moi, je vous propose un extrait du film Coco, vous savez, le film de Walt Disney, avec ce Remember Me, très très très très jolie mélodie qui est ici arrangée par Stephen Huth.

0: moyen de jouer ça de manière très très différente.
1: Rendez-vous donc, ce sera ce dimanche, la table d'écoute à 17h et c'est Alfonsa qui nous a rejoint. Bonjour Alfonsa.
2: Bonjour tout le monde.
1: Alors comment allez-vous? Vous venez avec la question. Enfin à l'époque, c'était pas sympa d'être soumis à la question. On est plus sympa sur Musique 3 au 21e siècle.
2: Mais d'abord, je vais vous dire que vous m'avez posé la question comment allez-vous? Je suis super contente parce qu'après les informations de 9h, on reprend la Minute Mozart et me réjouit beaucoup, beaucoup, beaucoup. Je ne vous ai pas demandé avec quoi vous arrivez. Je me réserve
1: suspense. La
2: surprise de la découverte et vraiment, je m'en réjouis. Quant à la question, elle est revenue aussi avec la rentrée. On demande à nos auditeurs, auditrices, quel disque avez-vous le plus écouté de votre vie? On la retrouve, cette question, sur la page Facebook de Musique 3. Vous pouvez commenter sous cette publication ou alors répondre par WhatsApp au 0478 50 12 85. Vous avez un disque, vous, plus écouté?
1: Mais alors, il y a plusieurs choses dans cette question. Dans quelle époque de notre vie? Parce que, étant enfant, à l'adolescence, jeune femme, maintenant, c'est très différent. Donc, moi, j'ai eu des Led Zeppelin, j'ai eu des Pink Floyd, et quand même, on écoute. Vous savez, Julien Brocal, notre invité, nous disait qu'il n'écoutait jamais de musique classique étant petit, quoi, même adolescent. Donc,
2: si on avait l'image, on verrait mes yeux esbaudis. Voilà, je suis un peu surprise.
1: Et plapourdi.
2: Je vous imagine mal faisant le headbang,
1: si,
2: c'est ça?
1: Si, j'allais même au festival à Werther, attention, une partie que vous ne connaissez pas.
2: Eh bien, on va se réjouit de découvrir. Il y a pas mal de messages qui vont dans ce sens-là, comme par exemple Fabien qui nous dit qu'il a beaucoup écouté The Reflex de Duran Duran, et puis il se rend compte qu'il est sur la page Facebook de Musique 3,
1: mais
2: donc il développe autre chose.
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1: Les informations de 9h, c'est avec Florence Urner.
15: Bonjour à tous, la population népalaise appelée à se mettre à l'abri. La police a lancé l'alerte. Le lac de retenue qui s'est formé après la coulée de boue côté tibétain est en train de se rompre. Il n'aura pas fallu attendre longtemps, les grèves reprennent dans les écoles. C'est de la région liégeoise que le mouvement se relance, mais les actions pourraient rapidement s'étendre. Bienvenue à tous, mais avant de développer ces titres, il était le doyen des souverains en Europe. On apprend à l'instant le décès du roi Harald V de Norvège. Selon le communiqué du palais royal norvégien, il s'est paisiblement éteint à l'hôpital. Le roi Harald était hospitalisé depuis le 17 août, souffrant d'une maladie du sang. Le roi Harald V qui avait 89 ans. Le

0: Népal en état d'alerte et le Tibet qui suspend ses opérations de sauvetage en cause la rupture d'un lac qui menace de provoquer de nouvelles inondations. À Aline Gonsalves, il s'agit d'une retenue d'eau qui en fait s'est créée après l'effondrement du glacier.
1: Oui, ce lac s'est formé sur le versant tibétain, mais il a commencé à déborder et menace désormais les deux côtés de la frontière, tibétain et népalais. La police népalaise vient d'ailleurs de publier une alerte aux inondations avec ce message. Nous demandons à toutes les équipes de sécurité et de sauvetage et au public de se mettre immédiatement en lieu sûr.
0: Bien oui, Aline, car des opérations étaient en cours pour tenter de retrouver des survivants.
1: Oui, et notamment au niveau d'un barrage hydroélectrique sur un chantier où plus d'une centaine d'ouvriers sont piégés dans un tunnel. Les autorités chinoises, elles, avaient déjà décidé il y a quelques heures d'interrompre toutes les opérations de sauvetage au Tibet, en raison donc de ce risque de rupture. Selon une dernière estimation des experts chinois, le lac contiendrait 2,5 millions de mètres cubes d'eau, de quoi provoquer une nouvelle crue. La première était d'une telle puissance qu'on a retrouvé 7 corps de victimes présumées dans le nord de l'Inde. Ils auraient été charriés sur plusieurs dizaines de kilomètres. Les autorités tentent d'établir l'identité des victimes.
0: Et le dernier bilan fait état de 472 morts et plus de 1400 disparus, dont 3 ressortissants belges. À peine la rentrée scolaire entamée cette semaine, les actions de protestation recommencent déjà dans les écoles contre les réformes imposées par la Fédération Wallonie-Bruxelles. Et c'est de Liège que le mouvement repart. Depuis hier, des enseignants de plusieurs établissements scolaires ont arrêté le travail. Mouvement qui pourrait d'ailleurs s'étendre à d'autres provinces. Charleroi, Mons, Namur, dès la semaine prochaine. Des assemblées générales vont avoir lieu pour décider de la suite à donner au mouvement. Écoutez Yor de Witt, il est secrétaire régional au syndicat CGSP Enseignement.
2: Il est déjà décidé qu'il y aura une grande manifestation à Liège le 10 septembre. Et donc dans toutes les écoles, il y aura des AG pour voir quelles actions on va mener en préparation de cette manifestation et pour montrer que cette manifestation va être un début de la mobilisation. Il y a des écoles qui estiment que c'est déjà beaucoup trop grave maintenant, que la situation est catastrophique et qui veulent donner un signal plus fort. Et donc, en annonce, ils se mettent déjà en grève. Donc, je peux déjà annoncer que la semaine prochaine, il y aura d'autres écoles qui vont se mettre en grève de manière tournante.
0: Des propos recueillis par Thomas Mikils. Suite aujourd'hui du mouvement de grève qui touche l'ensemble du réseau TEC en Wallonie, les conducteurs protestent contre la suppression d'éco-chèques pour un montant de 100 euros par an. Un conseil donc, rendez-vous sur le site du TEC pour vérifier si votre bus roule bien. Prix à la pompe, prix du mazout, prix du bois, c'est bien simple. Tous les prix des énergies sont élevés en ce moment et cela devrait encore augmenter cet automne. Ce sont les professionnels qui préviennent. Pour l'instant, la demande est assez faible chez les vendeurs de bois ou de pellets par exemple. Alors ils ont un conseil, ne pas attendre le rush habituel quand il fait plus froid. Reportage à Beaudour et Jurbis, signé Charlotte Legrand.
3: Ce bois, c'est pour des pizzerias.
4: Et juste derrière, vous pouvez voir des très belles bûches de bois sec pour le chauffage.
3: Côté commande, c'est très calme chez Pascal Moulin.
5: Dans notre région, les gens sont encore en mode été, mais dans d'autres régions, ça commence à se bousculer. Certains collègues commencent à être débordés.
3: Plus on attend, plus les prix risquent de s'envoler, prévient-il. Ses coûts d'exploitation augmentent.
5: Il faut savoir que pour notre métier, on consomme assez bien de gasoil pour le faire tourner les tracteurs et toutes les machines, y compris les transports. Si les cours du pétrole continuent de s'envoler, on sera obligé de répercuter un petit peu la hausse sur nos clients.
3: Chez Geoffrey Dramet, on vend du bois et du pellet. Les bonnes affaires, c'est fini.
6: Le prix bas, les bonnes affaires sont passées à l'heure actuelle.
3: C'était fin du printemps.
6: Ouais, on va dire entre avril et fin juin.
3: Lui aussi s'attend à des augmentations dans les prochaines semaines, surtout côté pelé.
6: On a déjà une augmentation sur le mois d'août. Durant l'automne, sûr et certain, le prix va augmenter et on parle surtout d'une augmentation entre 10 et 45 euros la tonne au moins jusque fin novembre.
3: Chez Geoffrey, comme chez Pascal, on entend beaucoup de plaintes des clients qui trouvent que le bois, le pelé sont très chers. La concurrence se développe, souvent illégalement. Leur conseil, attention à la provenance de ce qu'on achète, la qualité en dépend.
0: On passe au sport. La Coupe du monde de hockey n'est pas terminée pour les équipes belges. Les hommes rencontrent l'Inde aujourd'hui à Wavre avec la 7e place pour enjeu. Un classement qui ne fait pas vraiment rêver hein, les Red Lions, mais pas question de quitter le tournoi sans se battre. Écoutez l'attaquant belge Nelson Onana.
7: En fait, on pense même pas en termes de classement, parce qu'au final, ça aurait pu être une 5e, ça aurait pu être une 6e, on s'en fout un peu. Je pense que jouer pour son public, c'est hyper important, et finir avec une note positive, justement, non seulement pour le public, mais aussi pour nous. Ça fait quand même un an, en fait, qu'on travaille ce tournoi, les gens se rendent pas compte toujours de ça, c'est qu'on s'entraîne comme des dingues pour ça, et au final, le sport reste du sport, et les aléas du sport font qu'ici, on sort en quart, et on doit se relever directement, et je pense qu'avoir ce match, avec tous les supporters qui seront là, la famille, un stade rempli, eh ben, on se doit de bien le jouer. Et au-delà de se devoir le bien le jouer, ben, je pense qu'individuellement, on a tous envie de finir ce tournoi sur une note positive.
0: Interview réalisée par Christophe Reculé. Hier, les Red Panthers ont été battus 1-0 par les Pays-Bas. Elles joueront demain donc la petite finale contre l'Australie et peuvent encore espérer décrocher la médaille de bronze. En basket, les Belgian Cats jouent ce soir en match amical contre le Japon. Elles seront pour la première fois au complet puisque les joueuses qui évoluent aux États-Unis ont enfin rejoint le groupe. Match à suivre à partir de 20h20 sur RTBF Ovio. Les Cats parmi les favorites pour la Coupe du Monde féminine de basketball qui commencera dans une semaine. Et puis en cyclisme, au Tour d'Espagne, l'étape du jour sera encore montagneuse et se terminera au sommet d'un col de première catégorie. C'est Tadej Pogacar qui domine toujours le classement général et la Vuelta, c'est à suivre aujourd'hui à partir de 13h25 sur RTBF Typique et sur Ovio. Voilà qui marque la fin de ces infos. Vous soyez, merci de nous écouter.
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1: Merci Florence. Le prochain Flash Info sur Musique 3 dans moins d'une heure à 10h. Quant à nous, Cécile, du Mozart dans quelques instants.
9: Et oui, du Mozart et attention, du piano aussi, et pas qu'un.
10: Théo Lechanu, bonjour. Ce matin, le ciel est assez variable au nord du Sion-Sambre-et-Meuse. Il se dégage en direction des Flandres. Au sud, le ciel est assez couvert et quelques pluies ou ondées résiduelles sont à prévoir. Il fait assez doux ce matin, entre 15 et 18 degrés. Au fil des heures, de nouvelles averses vont venir pénétrer le pays. Des averses qui seront donc plus fréquentes en après-midi, avec un caractère orageux notamment. Et l'IRM émet donc un avertissement jaune pour orage jusque ce soir 18h. On attend de fortes rafales de vent, de la grêle également sous les orages les plus virulents. Le thermomètre va chuter cet après-midi, on comptera de 18 à 22 degrés. Et pour ce week-end, eh bien samedi, le temps sera assez variable sur le centre, plus nuageux ailleurs. Et nous resterons plus ou moins au sec en matinée, avant le retour de quelques averses en après-midi. Et pour dimanche, ce sera également une alternance entre passages nuageux, éclaircies et quelques averses.
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1: Et Cécile Post qui est toujours là. Alors Cécile, si j'ai bien compris, quand on programme l'œuvre que vous nous apportez en concert, il faut une grande salle. Une grande scène, oui, en tout cas.
9: Il faut la place pour mettre trois pianos. En fait, Mozart va composer ce concerto pour trois pianos donc en 1776, alors qu'il vit dans sa ville natale, à Salzbourg. À l'époque, il a 20 ans. Il est employé donc à Salzbourg par le prince archevêque Hieronymus Colloredo. Et l'archevêque, il a une sœur. Elle se nomme Maria Antonia Lodron. Elle est comtesse. Elle tient un salon de musique et en 1773, les Mozart deviendront même des voisins des Lodron à Salzbourg. Donc il y avait des coutumes d'ailleurs amusantes à l'époque, des jeux particuliers qui se tenaient dans le salon des Mozart, mais ça je vous raconterai une autre fois. C'est un petit peu, c'est amusant, on n'imagine pas ça, encore moins dans une salle de musique, mais soit. Donc là, la comtesse va se lier d'amitié avec Wolfgang Mozart, elle va même le soutenir lorsqu'il va connaître quelques difficultés avec l'archevêque. Et puis la comtesse, elle joue du piano, j'en perds ma voix, mais c'est voilà, sortie de grande matinée à partir de 7h, vous savez l'habitude, vous m'excuserez. Donc elle joue du piano, elle a deux filles, Héloïse et Josepha, qui sont elles aussi pianistes. Et c'est donc pour la comtesse et pour ces deux filles que Mozart va écrire ce concerto pour trois pianos, qui est en fa majeur. C'est écrit à Salzbourg, donc pour la noblesse salzbourgeoise, c'est-à-dire que c'est assez galant, c'est vraiment pour, dans ce style-là, hein, pour faire plaisir. Et puis on sait que Mozart s'adapte toujours, s'adapte, c'est pas le bon mot, mais il écrit en fonction des capacités et des qualités de ses interprètes. Donc le texte des deux premiers pianos est plutôt élaboré, il est écrit pour la comtesse elle-même et pour sa fille aînée, Héloïse. Ce qui nous amène à penser qu'elles étaient donc, bon certes, des pianistes amateurs, mais quand même d'un bon niveau, assez douées. Le texte du troisième piano est plus simple, donc vous en tirez les conclusions qui s'imposent. Alors plus tard, Mozart va retravailler ce concerto pour le jouer en concert, ce sera pour deux pianos, mais là, on est dans un salon aristocratique, c'est pour trois pianos, c'est assez galant, c'est cette version-là qu'on va écouter. En voici donc un extrait.

0: Voilà, donc pour cet extrait du concerto pour trois pianos en fa majeur, Köchel 242 de Mozart, qu'on écoutait avec Katia Ma et Maria Labeck, il y avait Semyon Bichkov également, et qui était donc au piano, pardon, et à la direction de l'Orchestre Philharmonique de Berlin.
1: Mais l'histoire ne dit pas qui était au troisième piano et on ne le dira pas.
0: Si, si, oui, non, on dira pas. Mais peut-être Semyon, le pauvre, il doit diriger aussi.
1: Et si vous nous avez pris en cours et que vous ne comprenez pas pourquoi on en rit de ce troisième piano, je vous invite à aller réécouter la séquence de la Minute Mozart de Cécile sur Ovio. Vous comprendrez absolument tout. Elle nous a donné quelques clés d'écoute. Quel disque avez-vous le plus écouté de votre vie? C'est la question du jour. Cécile, maintenant on sait que vous êtes une rockeuse dans l'âme. Je suis curieuse d'avoir vos réponses à vous toutes et tous qui nous écoutez. En commentaire sous la publication de la question sur la page Facebook de Musique 3 ou par WhatsApp 0478 50 12 85.

Clara Askill au piano, Arthur Grumiaux au violon, c'était le troisième mouvement Allegro Vivace de la sonate pour piano et violon numéro 8 en sol majeur opus 30, numéro 3 de Beethoven, voilà qui était complet. Quel est le disque que vous avez le plus écouté de votre vie? Eh bien, il y a pas mal de rock dans vos réponses. Pink Floyd, le disque Echo pour Luc, pour Alain, c'est du Pink Floyd aussi, Dark Side of the Moon. Pour Serge, c'est la symphonie Lénore de Raff par Bernard Herrmann et tous les disques de Michael Ponti. Vos réponses par WhatsApp également 0478 50 12 85 et sur cette page Facebook de Musique 3 où vous retrouvez aussi toute l'actualité du monde musical classique en Belgique et ailleurs. Pour suivre le concerto pour piano et orchestre en sol majeur de Ravel, nous allons en écouter le deuxième mouvement. Alors, sous les doigts de Martha Argerich, tout semble facile, mais cette apparente facilité est un leurre. Ravel a raconté combien il avait travaillé cette phrase, pratiquement mesure après mesure. Il aurait dit qu'elle avait même failli le tuer, figurez-vous.

0: Une grande matinée très pianistique, mais ça va changer dans un instant. Ici, nous écoutions le deuxième mouvement du concerto pour piano et orchestre en sol majeur de Maurice Ravel avec Martha Argerich, Claudio Abbado et les Berliner Philharmoniker sur un disque que vous avez peut-être écouté, beaucoup écouté. C'est la question que je vous pose aujourd'hui. Quel est le disque que vous avez le plus écouté de votre vie? Suzanne répond, le concert de Nouvel An à Vienne, dirigé par Willy Bukowski. Elle était très jeune, très Sistelle. Dominique raconte, à l'adolescence, j'étais une fan absolue de Joan Baez, dont j'écoutais les disques en boucle. La visite chez mon disquaire pour acheter le dernier disque sorti était une fête. Plus tard, j'ai découvert le livre Vermeil de Montserrat par l'ensemble Espérion 20 de Jordi Savall, qui a fait mes délices depuis quelques années. Plus de disques, mais la radio. Et Dominique précise, surtout Musique 3, merci cher Dominique, merci à toutes et à tous pour votre fidélité. Arlette, depuis son enfance, écoute la 9e de Beethoven et les 4 saisons de Vivaldi. Merci à toutes et à tous pour vos messages que je lis sur le WhatsApp de Musique 3 0478 50 12 85. Là, c'est entre vous et l'équipe de Musique 3. Si vous voulez participer à une conversation collective, cela se passe sur la page Facebook de la chaîne.
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Nous étions au XIIIe siècle. Les istampites, ce sont des pièces instrumentales dont plusieurs nous sont parvenues dans des manuscrits italiens médiévaux. Elles portent des titres parfois très évocateurs, mais les manuscrits ne nous donnent généralement pas le nom de ceux qui les ont composées. Celle qu'on vient d'écouter s'intitulait Cominciamento di Gioia, c'est-à-dire le commencement, le début de la joie. Elle était interprétée par Pierre Amon à la flûte et Pedro Esteban aux percussions. Quel est le disque que vous avez le plus écouté? Jean-Paul nous dit qu'il est passionné de musique classique et pourtant ce sont les hits de Chuck Berry qu'il écoute, qu'il a le plus écouté, étant autodidacte à la guitare. André cite les albums de l'ensemble des chansons de Georges Brassens qui faisait ses choux gras dans sa jeunesse au point d'en avoir mémorisé l'ensemble tant cela le libérait des rigueurs du quotidien. Le pouvoir de la musique est décidément multiple. Jean-Jacques nous parle du clavier bien tempéré de Bach par Glenn Gould et la 9e de Beethoven dirigée par Eugène Yocum. Et puis Elisabeth, les disques de John Baez aussi, mais aussi Barbara Streisand et en classique le boléro de Ravel et la nuit sur le Mont Chauve. Il y en a décidément pour tous les goûts dans vos commentaires. Je vous remercie d'ailleurs de nous les faire parvenir au 0478 50 12 85. Thomas Luis de Victoria, pour suivre, il a passé une grande partie de sa vie à Rome. Il y arrive jeune homme, probablement aux alentours de 1565, il y reçoit une formation qui va marquer son écriture. Il côtoie notamment Giovanni Pierluigi da Palestrina. Il devient prêtre avant de rentrer en Espagne. L'œuvre que nous allons entendre est publiée à Rome en 1585 dans un recueil entièrement consacré à la Semaine Sainte.

Vous venez d'entendre « O Domine Jesu Christe » moté à 6 voix de Thomas Luis de Victoria, extrait de l'Officium Hebdomadei Sancte, publié à Rome, et c'était interprété par le Collégium Vocal de Gand sous la direction de Philippe Erweg.

La Sinfonia en ré mineur de William Hayes que nous avons écouté en entier, interprétée par le Capriccio Basel. Et revoici Mozart avec sa symphonie concertante pour violon, alto et orchestre.

0: Un extrait de la symphonie concertante Köchel 364 de Mozart avec Frank-Peter Zimmermann et Antoine Tamestit. Dans une poignée de secondes, les informations de 10h sur Musique 3. Restez bien avec nous.
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0: Vendredi 28 août, il est 10h, on s'informe en compagnie de Valentin Lecoq.
3: Bonjour, une nouvelle alerte aux inondations au Népal, 2 jours seulement après les terribles crues qui ont submergé plusieurs villages. Cette fois-ci, c'est un lac qui commence à déborder. Il est situé de l'autre côté de la frontière, au Tibet. La police demande aux équipes de sauvetage et au public de se mettre en lieu sûr. Ce lac s'est formé suite à l'effondrement d'un glacier, qui était déjà à l'origine de la crue d'il y a 2 jours. Selon le dernier bilan, près de 500 personnes sont mortes et 1400 manquent toujours à l'appel, dont 3 Belges. Il était le doyen des souverains européens. Le roi Harald de Norvège est décédé à 89 ans. Sur le trône depuis 35 ans, Harald IV était hospitalisé pour une infection bactérienne dans le sang. L'héritier du trône, le prince Haakon, devient automatiquement le roi de Norvège. Des élèves liégeois n'auront pas cours aujourd'hui. Plusieurs écoles sont en grève. Comme hier, les enseignants repartent au combat contre les mesures d'économie décidées en juin par le gouvernement de la Fédération Wallonie-Bruxelles. Ces arrêts de travail pourraient faire tache d'huile dans d'autres régions, à Charleroi, Mons, Namur. Des actions se préparent pour la semaine prochaine. Nouvelle journée de grève aussi au TEC. Très peu de bus circulent en Wallonie. Les conducteurs protestent contre la fin d'un éco-chèque de 100€ par an. Les syndicats redoutent aussi d'autres économies. On en sait plus sur les causes de la mort de Céline Kremer. Les restes de cette Belge avaient été retrouvés en Tasmanie en janvier dernier, à près de 3 ans après sa disparition. Selon la télévision publique australienne, Céline Kremer est décédée dans la nature après s'être perdue. L'autopsie écarte l'intervention d'une tierce personne. La Coupe du monde de hockey n'est pas terminée pour les Red Lions. Ils affrontent aujourd'hui l'Inde. L'enjeu, eh bien, c'est une 7e place, un match à domicile pour terminer le tournoi en beauté. Chez les dames, les Red Panthers joueront demain la petite finale face à l'Australie. Elles espèrent décrocher une médaille de bronze. Voilà pour les infos. Belle journée.
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0: Et sur Musique 3 aussi, dès 11h. Merci Valentin. Soyez toutes et tous les bienvenus. La grande matinée continue jusqu'à 13h.
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0: Ne trouvez-vous pas que le vendredi porte déjà en lui quelque chose du samedi et du week-end ? Les heures semblent moins lourdes, les projets prennent un peu plus de place dans les pensées. Nous passons notre temps à vouloir retenir les bons moments alors qu'ils ont peut-être juste besoin de passer pour devenir des souvenirs. Alors laissons venir ce week-end sans trop lui demander ce qu'il doit être.

C'était l'Andante Spianato, la première partie de l'opus 22 de Frédéric Chopin. Un petit trou de mémoire, que voulez-vous, parfois ça arrive. Et nous allons bientôt entendre notre extrait de concert, l'extrait du concert de 13h. Ce sera juste après Claude Debussy.

0: Claude Debussy avait un goût très prononcé pour les objets venus d'Asie dans son appartement parisien. Il collectionnait notamment des estampes japonaises et des objets d'art. C'est sans doute ce qui a inspiré ses Poissons d'or, un titre extrait des images pour piano, ici sous les doigts de Kotaro Fukuma.
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0: Pour l'extrait de concert de 13h, je vous emmène au Patio de los Arrayanes de la Alhambra, à Grenade, pour un récital de piano donné par Yuliana Avdeyeva dans le cadre du Granada International Festival of Music and Dance. C'était le 29 juin dernier. Au programme de la musique polonaise avec Chopin et Spielmann, Vladek, comme il était surnommé, et même s'il s'agit d'un compositeur que l'on diffuse rarement à la radio, vous le connaissez toutes et tous. Puisqu'il s'agit du pianiste qui a inspiré le film de Roman Polanski, le pianiste justement. On écoute « The Life of the Machines ».

0: C'était The Life of the Machines, suite pour piano de Spielmann avec Yuliana Avdeyeva. Et le récital complet enregistré le 29 juin au patio de Los Arrayanes à Grenade, à l'occasion du Festival international de musique et de danse. Vous pourrez l'entendre sur Musique 3 à 13h. C'est Laurent Grolus qui nous fixe rendez-vous comme chaque jour.
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0: C'était le concerto grosso fatto per la notte di Natale de Arcangelo Corelli avec l'ensemble Gli Incogniti et Amandine Beyer.
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0: Qui va remporter cette semaine? Nous ne le savons pas.
2: Moi.
0: Puisque chacun des deux adversaires de cette semaine possède 2 points. Vous avez peut-être déjà reconnu leur voix. Pierre Solo et Réal Cielé. Bonjour à tous les deux.
3: Bonjour Alphonse.
2: Bonjour Alphonse.
3: Bonjour Pierre.
2: Bonjour Réal.
0: Je crois que je sais déjà qui va gagner. À moins que, quelle œuvre évoque le mieux l'art de changer d'avis? Je vous laisse décider qui va prendre la main.
3: Allez-y Pierre, passez devant.
2: Oui, en fait c'est...
0: C'est le dernier qui a parlé qui a raison, c'est ça.
2: Non mais c'est assez facile comme question, parce qu'en musique classique, est un art qui est à la fois celui de la maestria, du savoir-faire absolu, mais qui implique de changer d'atmosphère et de jeu toutes les 2 ou 3 minutes maximum. En bref, pour une musique qui évoque l'art de changer d'avis, il vous faut un thème et ses variations. Ah oui, un thème et une multitude de petites variations, de modifications des paramètres du thème, de la mélodie initiale, pour en extraire tous les mondes possibles et lui faire dire ce qu'il n'avait pas du tout l'intention de dire initialement. Bref, de prendre une mélodie, de la faire changer d'avis toutes les 2 minutes. Par exemple, parmi les grands cycles de variations de la musique classique, il y a les délicieuses variations sérieuses de Félix Mendelssohn. Le thème principal s'ouvre comme ceci. Mais, après avoir été énoncé sobrement, donc on vient de l'entendre, ce thème va être rapidement transformé en une série de variations. Il s'agit donc de la même mélodie, mais complètement bouleversée, comme ceci par exemple. Voilà, on a l'impression que ça devient aussi sérieux qu'un dossier comptable ou qu'un père qui gronde ses enfants. Et pourtant, c'est toujours la même mélodie. Et donc, en 10 minutes environ, ce génie de Félix Mendelssohn écrit 17 variations de ce thème qui sont autant de mondes différents, autant de changements d'avis, tous plus magiques les uns que les autres. Tenez, encore comme celui-ci. Vous allez l'entendre, on dirait que ça bavarde, qu'on chuchote des ragots autour du thème initial. Oui, je sais, ça donne envie de tout écouter jusqu'au bout.
0: Les 17.
2: Ça dure 10 minutes, ça, vous savez. Et c'est vrai que franchement, c'est l'un des plus beaux cycles de variations de l'histoire. C'est concis, c'est délicieux, c'est bouleversant parce qu'il nous mène d'une atmosphère à l'autre, comme une marionnette. Il nous fait changer d'avis, d'une arabesque à l'autre, d'un coup de dé fugué jusqu'à l'apothéose finale.
0: Je ne sais pas, Pierre, parce qu'on aurait pu prendre n'importe quelle variation. Enfin, je veux dire, cycle de variations,
2: Il y en a qui sont
0: très nombreux.
2: Pas d'aussi court et d'aussi réussi. C'est-à-dire que c'est une histoire de condensé chez Mendelssohn. C'est pour moi l'équivalent des Goldberg, mais les Goldberg, ça dure 1h10.
0: Vous voyez comme il a peur de perdre déjà.
3: Moi, je résume ça en un mot. Déception, tout
2: pas
3: simplement.
2: Pas du tout, je réponds à votre question. En toute sérénité.
0: Réal, à vous.
3: Alors, pour changer d'avis, cher Alphonsa, il vous faut Camille Saint-Saëns. Je vais plutôt partir sur du Boccherini. Attendez, non, pardon Hélène, désolé. Non, vraiment, Saint-Saëns convient mieux, mais alors plutôt côté opéra. J'ai rien dit. Revenons à la base, le carnaval des animaux. Pardon Alphonse, hein, je vous jure que ce coup-ci, c'est bon. On y est presque, c'est pas tout à fait ça. Ou alors, c'est plutôt tout ça à la fois.
0: Ah oui, c'est pas mal.

0: Voilà, là il me semble qu'on tient quelque chose, parce que dans son titre, Traveler in the Wonderland, le génie japonais Susumu Yokota fait précisément ce que je viens de faire pendant 3 minutes 58. Il change d'avis, mais je reconnais qu'il mixe beaucoup mieux que moi. C'est ce qu'on appelle un chef-d'œuvre plunderphonique, un collage musical géant entièrement construit avec des samples de musique classique. C'est le principe de son disque tout entier, Symbole, qui est sorti en 2004. C'est d'aller chercher les fragments de classiques, les découper, les déplacer, les superposer, les faire dialoguer. Vous pensez avoir compris la direction d'une pièce, paf, elle bifurque, l'incarnation du finalement non, tout en étant une construction délicate, un kaléidoscope joyeux, où l'électro a une place toute humble pour laisser le champ libre au classique. On connaît tous ces disques qui avaient décidé, pour faire mystérieux, de mettre un rythme électronique derrière du chant grégorien, mais là, non, on parle véritablement d'un collage artistique. Susumu Yokota était totalement indifférent à la notion de succès et de reconnaissance, et ça, je peux vous le jurer sans aucune hésitation, puisque c'est en plein milieu d'une période de gloire qu'il a décidé d'avoir un nouveau chez lui, un tout petit appartement dans lequel il composait et sortait presque systématiquement un album par an. En choisissant un lieu de vie étroit et modeste, il voulait retrouver l'atmosphère de la cabane qu'il se faisait dans la penderie de ses parents quand il était petit. Il s'est éteint en 2015, à l'âge de 54 ans, laissant derrière lui une matière d'exploration qui a changé l'histoire de l'ambiance, de l'électro et de la reconnaissance de la musique japonaise dans ses matières.
1: C'est une belle découverte, ça, dites-moi. Vous êtes d'accord, Pierre ?
2: Non.
1: Dans le même temps, je ne suis pas sûre que je vous demandais votre avis.

0: Traveler in a Wonderland de Yusumu Yokota, une musique que vous nous faisiez découvrir ce matin, Réal Sielé, pour répondre à la question « Quelle œuvre évoque le mieux l'art de changer d'avis ?» C'est grâce à cette découverte que vous avez gagné votre troisième point de la semaine. On a donc vite fait les comptes. Oui. C'est vous qui remportez la première semaine.
1: Ah bon, j'en suis très heureux.
0: De cette nouvelle saison de choc des classiques, vous reviendrez quand même,
2: Pierre. Je suis abasourdi.
3: Il nous ressort son accent.
2: Mais pas du tout, c'est mon accent à moi celui-là.
0: Vous promettez quand même de revenir, Pierre ?
2: Je sais pas.
0: On s'en réjouit déjà. Bon week-end, messieurs.
2: Bon week-end.
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En 1912, Satie écrit des préludes flasques pour un chien. Son éditeur les refuse. Satie ne se décourage pas. Il réécrit complètement les pièces et produit des véritables préludes flasques pour un chien. C'est ce que l'on vient d'entendre ici. On écoutait Seul à la maison. Le deuxième prélude et le troisième s'intitulait On joue. Et c'était une interprétation d'Alexandre Tarot.

C'était le final du concerto pour violoncelle numéro 2 de Haydn avec Quirin Viersen et le Combattimento Consort Amsterdam sous la direction de Jan Willem de Vrindt. Voici Théodore Dubois et un extrait du trio pour piano, violon et violoncelle numéro 1.

0: C'était le troisième mouvement vif et très léger du trio pour piano, violon et violoncelle numéro 1 de Théodore Dubois par le trio Ocellaga.
1: Quand on a que les mots.
0: Et oui, mesdames et messieurs, elle est arrivée. Bonjour Vanessa.
2: Bonjour Alfonsa.
0: Avec un micro ouvert, c'est nettement
2: Bonjour
0: mieux.
2: Alfonsa.
0: Les mots de qui aujourd'hui?
2: Alors les mots de Françoise Hardy, figurez-vous, parce que désormais, chaque vendredi, je vous servirai une chanson réchauffée de la saison dernière, parce que comme certains plats, Alfonsa, comme vous le savez, vous qui avez la fine bouche, parfois réchauffée, c'est encore
0: meilleur.
2: Voilà. Puisque je vous ai parlé d'amitié cette semaine avec la petite cantate de Barbara, la chanson « L'amitié » de Françoise Hardy s'est imposée pour aujourd'hui, cette chanson de 1965, qui valorise ce lien simple mais ultra puissant auquel on donne paradoxalement une place accessoire souvent, celle du petit truc en plus auquel on offre du temps, s'il en reste et si on se le permet, c'est qu'on peut se le permettre puisqu'on se repose, je le crois, sur nos amis, nos véritables amis, comme sur nos mamans ou nos papas. Hein. Leur amour est inconditionnel et c'est à ça qu'on les reconnaît. À sa manière, l'amitié véritable nous met au monde, parfois même plusieurs fois sur une seule vie, donc encore plus fort que papa ou maman. J'attire vos petites oreilles sur les mots qui ouvrent la chanson. Beaucoup de mes amis sont venus des nuages.

avec soleil et pluie comme simple bagage. Ils ont fait la saison des amitiés sincères, la plus belle saison des quatre de la Terre. Ils ont cette douceur des plus beaux paysages et la fidélité des oiseaux de passage. En entendant ces mots, s'ils vous ont fait penser à quelqu'un, je vous invite à lui offrir cette chanson et pourquoi pas toute cette chronique, ça me fera un petit peu de pub.

0: Oh oui.
1: Mais oui, surtout qu'on se disait juste avant d'écouter la chanson, même juste quand je suis arrivée, avant de savoir que j'allais proposer l'amitié de Françoise Hardy, vous me parliez du temps qu'il fait dehors, Alphonse, et qu'il serait bon d'aller se réchauffer à l'amitié ce week-end ou dans les semaines qui viennent, vu que l'automne approche et tous les frimas, donc on a besoin de se réchauffer. Et la chaleur humaine, c'est quand même la plus chouette.
0: Évidemment. Dites-moi, voilà. Vanessa, vous parliez de faire votre pub juste avant d'écouter Françoise Hardy. Moi, j'ai envie de saisir cette occasion pour en faire un petit peu plus de votre publicité.
1: Mais allez-y,
0: vous êtes modeste, vous ne le ferez pas vous-même, mais j'invite chacun et chacune à aller écouter Le Temps des
1: chansons, le podcast sur Ovio, bien sûr. Merci, Alphonse.
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0: Bon début de week-end avec Musique 3. Il est 11h, on s'informe. Sophie Léonard.
3: Bonjour à toutes et tous. La côte belge a connu un été particulièrement réussi selon le bureau du tourisme provincial Ouest-Tour. 11 millions de nuitées devraient être enregistrées sur l'ensemble de la saison, soit une hausse de 10% par rapport à l'an dernier et le meilleur résultat depuis la crise du Covid. Le mois de juillet a établi un nouveau record avec 5,6 millions de nuitées, tandis qu'août devrait connaître une fréquentation similaire. La côte a également accueilli plus de 6 millions de touristes d'un jour, un autre record depuis la crise sanitaire. Une nouvelle alerte au Népal. Selon les autorités, un lac créé par l'effondrement du glacier il y a deux jours déborde et pourrait céder et créer une nouvelle coulée dévastatrice au moment où les secours cherchent des centaines de disparus. Le bilan officiel des victimes de la catastrophe s'élève désormais à 469 morts au Népal, tandis que près de 1000 personnes, dont 540 étrangers, sont portées disparues des deux côtés de la frontière. Le roi Harald V de Norvège est décédé à l'âge de 89 ans à l'hôpital national d'Oslo, où il était hospitalisé depuis le 17 août. Monté sur le trône en 1991, Harald était le doyen des souverains européens. Il était décrit comme une figure rassembleuse ayant incarné une Norvège ouverte et tolérante. Son fils Haakon, 53 ans, qui assurait la régence depuis l'hospitalisation de son père, lui succède automatiquement. À l'annonce du décès, le drapeau du palais royal a été mis en berne et les cloches des églises du pays doivent sonner à midi. Après 6 mois de guerre, l'Iran a répété aux États-Unis que les pressions économiques ne permettraient pas de faire avancer la diplomatie après l'annonce de nouvelles sanctions américaines contre Téhéran. Le chef de la diplomatie iranienne Abbas Arachi a appelé Washington à instaurer la confiance, à respecter les droits de l'Iran et à honorer ses engagements. Les tensions restent particulièrement fortes autour du détroit d'Hormuz que l'Iran maintient verrouillé. Le Qatar tente de son côté de relancer les discussions. Lors d'une rencontre à Téhéran, son ministre des Affaires étrangères a insisté sur la nécessité de respecter la souveraineté des pays voisins et la liberté de navigation. Voilà pour ce flash d'information. Excellente journée à notre écoute.
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1: Merci Sophie Léonard et à tout à l'heure pour le journal de midi.
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1: Et ravie d'être avec vous pour étendre cette grande matinée jusqu'à 13h. Alphonse, vous êtes toujours là.
0: Bien sûr.
1: Pour assister au tirage au sort que j'ai déjà effectué dans l'ombre de la personne qui a répondu le mieux, à mes yeux, à votre question du jour. Dites, vous avez l'art de poser des questions auxquelles on pourrait peut-être nous-mêmes pas répondre, me semble-t-il, non ?
0: Voilà, vous me coincez. Effectivement, je vous disais, Vanessa, je suis incapable de répondre à ma propre question. Tellement j'ai écouté des choses différentes au cours de ma vie et tellement à chaque fois c'est une obsession. Et donc j'écoute énormément la même chose et puis je change d'obsession, vous voyez ?
1: Voilà, mais en fait j'ai exactement le même schéma d'écoute que vous. Donc on est bien content qu'il y ait d'autres personnes pour avoir répondu ce matin à votre question. Et j'ai lu la proposition de Gildas Ulrich, enfin une de ses propositions, parce que lui aussi nage dans l'éclectisme visiblement. Et parmi ses propositions, j'ai pris une partition qui me va droit au cœur, hein, moi aussi. Hein, les Wir let the leader, les quatre dernières mélodies de Richard Strauss qui expriment l'adieu à la vie et la sérénité, surtout face à la mort. On va écouter le troisième sur un poème de Hermann Hesse qui est, en passant aussi un de mes auteurs préférés, au monde et qui parle de l'âme souhaitant se libérer du corps pour voler vers la nuit.

Sandrine Pio et l'orchestre Victor Hugo, Franche-Comté, dans le troisième des quatre derniers leaders de Richard Strauss en s'endormant sur un poème d'Hermann Hesse. C'était le choix musical de Gilda Sulerik aujourd'hui pour répondre à la question d'Alphonsa. Quel disque avez-vous le plus écouté de votre vie? Voilà, il l'aura écouté une fois de plus, celui-ci, en notre compagnie. Vous écoutez la grande matinée de Musique 3, on est ensemble jusqu'à 13h et j'espère que vous allez bien. On a de la musique, on a un concours vers 11h40 et une séquence récréative avec Clément vers 12h30 à 11h et bientôt en 10 minutes. Voilà, exactement. La journée est encore jeune et pleine de foi en l'avenir, on va essayer de faire comme elle.

Une brise fraîche vient de souffler entre nos oreilles, l'Allegro moderato, quatrième mouvement du deuxième quatuor à cordes de Charles Gounod. Gounod, compositeur français, porté en triomphe pour ses opéras, Faust au premier rang. Il avait pour élève et petit protégé Henri Busser, fascinant personnage lui aussi, qui a vécu 101 ans. Il est né sous la Troisième République et mort sous Pompidou. C'est un témoin donc de transition musicale assez folle. Lui, il est resté plutôt traditionnel dans ses compositions, mais attentif. Parce qu'en 1910, il dédie une pièce au professeur d'alto du conservatoire de Paris. Il s'appelait Théophile Laforge, ce monsieur. C'était le tout premier prof d'alto de l'histoire dans cette grande école. Il encourageait évidemment à écrire pour son instrument. Et ainsi naquit, sous la plume d'Henri Busser, la Passionato en do dièse mineur.

Appassionato pour alto et piano d'Henri Busser, opus 34 par Timothy Rideout et Jonathan Ware. On va continuer avec l'emblème du conte oriental, ou plutôt de la conteuse Scheherazade, qui, pour sauver sa vie, raconte chaque soir au sultan la suite d'une histoire entamée la veille. Et mille et une nuits s'écoulent ainsi, et donc mille et un contes qui ont inspiré à la musique des pages à haute teneur, romantique, orientale et sucrée, comme chez Rimsky-Korsakov, qui en a tiré une suite symphonique. Alors, pas en mille et un mouvements, mais seulement quatre. On va écouter le troisième, qui nous met en présence d'un jeune prince et d'une jeune princesse, un climat tendre et le balancement d'une barque.

0: La musique de Rimsky-Korsakov, Un prince et une princesse sur une barque, extrait de Scheherazade. Nemanja Radulovic au violon et Stéphanie Fontanarossa au piano étaient accompagnés par l'ensemble Double Sens.
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0: Ravie d'être avec vous jusqu'à 13h et ravie d'accueillir à présent le bousculant Chostakovitch et la cadence de son premier concerto pour violoncelle. La cadence, c'est la partie où le soliste joue sans l'orchestre. C'est habituellement le moment où il montre toute l'étendue de son talent au milieu d'un mouvement. Mais dans ce concerto, la cadence est le troisième mouvement de l'œuvre à part entière. Composé pour Rostropovitch, c'est un passage réputé d'une immense difficulté, mais ça, c'est quelque chose qui a tendance à stimuler certains musiciens, comme Micha Maïski, qu'on va entendre dans cette musique.

0: L'intensité de Chostakovitch, la cadence et le quatrième mouvement du premier concerto pour violoncelle et orchestre puce 107. Misha Maïski était accompagné par le London Symphony Orchestra avec Michael Tilson-Thomas au pupitre.
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0: 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Et on écoute un extrait du disque.

Un extrait du 5e concerto brandebourgeois de Jean-Sébastien Bach. Il y en a 6 hein, qu'il a envoyé à l'époque en guise de candidature spontanée aux plus hauts dignitaires de Brandebourg, d'où leur nom. Une musique pleine de tout ce qu'il savait faire et qu'il faisait d'ailleurs très bien. Ces 6 concertos gravés sur disque par Isabelle Faust et l'Académie für Alte Musik Berlin, c'est l'enjeu de notre concours ce matin. Et voilà un double disque qui vient de trouver sa nouvelle adresse. C'est monsieur Jan van de Meulebroek qui a été tiré au sort. Merci d'avoir joué avec nous. Rendez-vous lundi pour tout le monde vers 11h40 pour un prochain concours. C'est tous les jours dans la grande matinée. Quant à nous, on poursuit, il n'y a pas de raison de s'en priver, par un deuxième extrait de ce double disque.

Le sixième des concertos brandebourgeois, celui qui clôture ce cycle de concertos de Jean-Sébastien Bach et le disque aussi de l'Académie für Alte Musik Berlin avec Isabelle Faust. Il est 11h56, on va tranquillement...

thème et variation de Mozart dans le quatuor pour flûte, violon, alto et violoncelle numéro 4 en La majeur sur Musique 3.

0: pour une raison qui m'échappe. La publicité s'affiche sur mon écran, mais n'est pas diffusée à l'antenne. Alors je vous reprends, juste pour vous dire que dans 20 secondes, bah, ne quittez pas, le journal arrive comme je viens de vous le promettre. Et puis après ça, eh bien, on continuera tranquillement le chemin de notre grande matinée sur Musique 3 jusqu'à 13h, en compagnie notamment de Clément qui reviendra vers 12h30 avec sa séquence « Telle est la question ». Et voilà, le temps de vous dire tout ça, dans 3 secondes, ça y est, le journal arrive, à tout de suite.
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0: Et le voici, ce journal de midi, au micro de Sophie Léonard.
2: Bonjour à toutes et tous. Des funérailles nationales pour le boucher des Balkans. Ratko Mladic, l'ex-chef militaire des Serbes de Bosnie, mort hier dans sa prison de La Haye. Le gouvernement serbe veut lui offrir des obsèques avec les honneurs militaires et d'État auxquels il a le droit, annonce ce matin du ministre de la Justice. Il purgeait une peine de prison à perpétuité pour génocide, crime de guerre, crime contre l'humanité, notamment pour le massacre de Srebrenica en 1990. La Norvège en deuil et toutes les maisons royales présentent leurs condoléances après la mort du roi Harald V de Norvège. Le roi Philippe s'est exprimé. Selon lui, c'était un repère pour la population norvégienne. À Londres, Charles III présente ses condoléances à son cher cousin. Le roi du Danemark et de Suède rend hommage à l'extraordinaire roi norvégien. Quant à la maison royale espagnole, elle salue le dévouement inlassable de Harald. Le monarque était le doyen des souverains en Europe. Il souffrait d'une maladie du sang. C'est son fils Hakon qui hérite de la couronne. Des élèves liégeois n'ont pas cours aujourd'hui. Plusieurs écoles sont en grève, comme hier. Les enseignants repartent au combat contre les mesures d'économie validées en juin dernier par le gouvernement de la Fédération Wallonie-Bruxelles. Ces arrêts de travail pourraient faire tache d'huile dans d'autres régions. À Charleroi, Mons, Namur, des actions se préparent pour la semaine prochaine. Et puis, nouvelle journée de grève aussi au TEC. Très peu de bus circulent aujourd'hui en Wallonie. Les conducteurs protestent contre la fin d'un éco-chèque de 100 euros par an. Les syndicats redoute aussi d'autres économies. La Coupe du Monde de hockey n'est pas terminée pour les Red Lions. Ils affrontent aujourd'hui l'Inde. L'enjeu, la 7e place, un match à domicile pour terminer le tournoi sur une note positive. Puis chez les dames, les Red Panthers joueront demain la petite finale face à l'Australie. Elles espèrent décrocher une médaille de bronze. Voilà pour ce flash d'informations. Excellente journée à notre écoute.
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0: Merci Sophie Léonard, et c'est maintenant le tour de la célèbre météo du célèbre Denis Collard.
4: Bonne journée à tous. D'un seul coup, la chaleur nous arrive aujourd'hui. 25 à 29 degrés attendus et déjà rapidement la sensation d'un temps assez lourd. C'est un vent de sud qui ramène cet air en provenance du sud de la France sur nos régions. Ça va très vite repasser dans de l'air plus frais pour demain. Entre les deux, eh bien, on va surveiller la transition qui se fera non pas sans certains fracas, puisqu'on attend des orages parfois violents pour ce soir et la nuit prochaine. L'Institut Royal Météorologique a émis un avertissement jaune pour ces orages potentiellement violents. Demain, on se retrouve à l'arrière avec des averses fréquentes, même encore quelques coups de tonnerre demain après-midi et pas plus de 18 à 21 degrés.

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1: Et bienvenue si vous arrivez sur nos ondes. On reprend en douceur avec la fascinante suite Bergamasque de Debussy. Bergamasque, comme dans le poème de Verlaine, Clair de lune, hein, ce clair de lune célèbre qui est le troisième mouvement de la suite et qu'on va entendre juste après le deuxième, que voici le dansant et sentimental Menuet.

Fazil Say aux commandes de la musique de Debussy, Menuet et Clair de Lune, de mouvement de la suite Bergamasque. On était au début du XXe siècle avec lui, on va un petit peu reculer pour s'offrir un deuxième Clair de Lune. En vérité, c'est le même, hein, il vient du même poème de Verlaine, mais Gabriel Fauré lui a laissé ses mots pour mieux les confier à une voix de soprano.

Voix claire et diction parfaite, c'était Sandrine Pio accompagnée par Suzanne Manoff dans Le clair de lune de Gabriel Fauré. Sandrine Pio, soprano française et harpiste aussi, qui sera l'invitée de Nicolas Blanmont la semaine prochaine, le mardi 1er septembre, dans Autoportrait sur Musique 3. 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Et si vous écoutez Musique 3, c'est pour le répertoire, bien sûr, ses curiosités et ses superstars aussi. Et c'est une célébrité qu'on va écouter maintenant, une des plus célèbres ouvertures d'opéra, celle de Tannhäuser de Wagner. C'est une ouverture, donc elle plante le décor de l'intrigue qui consistera à l'affrontement de l'amour passionnel et charnel au royaume de Vénus et de l'amour spirituel représenté par Élisabeth. Et le pauvre Tannhäuser, eh bien, il tente de s'en tirer à bon compte au milieu de tout ça. Cette musique reflète le dilemme du héros. Elle s'ouvre sur une mélodie noble qui chante la vertu du spirituel, mais la tentation n'est pas loin et la musique va sombrer dans une énergie sombre et même orgiaque avant de revenir progressivement au calme.

0: La musique de Richard Wagner et l'ouverture de Tannhauser par le Gewandhausorchester de Leipzig sous la direction d'Andris Nelsons. Et pendant tout ce développement narratif, Clément s'est réinstallé parmi nous. Clément, vous poursuivez ce vendredi votre marotte avec les symphonies de Beethoven. Et ce midi, vous allez parler de la quatrième, la moins connue.
1: Et oui, vous avez tout dit Vanessa, on se plonge dans cette quatrième. Pourquoi les symphonies de Beethoven sont-elles une révolution? Telle est la question, et je réponds à cette question ce matin avec un arrêt sur la quatrième symphonie. Alors pas simple, la quatrième, prise en étau, si j'ose dire, entre la monumentale troisième, l'héroïque, et la puissante cinquième. Mais il ne faut pas se fier à cela, pas vraiment le temps de reprendre son souffle dans cette quatrième. Et Beethoven continue d'innover, il y a un peu plus de fraîcheur que dans la troisième et la cinquième, et elle est un peu plus traditionnelle aussi, mais bon nombre de nouveautés sont tout de même présente. Difficile de la caractériser d'un mot tant les atmosphères sont changeantes. Les notes piquées et le staccato sont au cœur du travail de Beethoven dans cette quatrième symphonie et tout est très joyeux. On s'attend à quelque chose et sans cesse Beethoven nous bouscule. C'est autre chose qui arrive. Il ouvre la symphonie avec l'une de ses trouvailles les plus mystérieuses et passionnantes, un adagio conséquent, un mouvement lent où l'on attend suspendu le moment où explosera l'allegro vivace. Les rapports de tonalité sont flous, ce qui ajoute à l'interrogation. Et puis la grande innovation dans la quatrième, c'est le rythme. Beethoven ose aller à rebours de ce qu'on attendait. Il s'amuse du jeu binaire-ternaire, annonçant déjà le maître en la matière, son successeur Johannes Brahms. L'ambition est là, la puissance aussi, sans oublier le lyrisme et la joie. Ce qui peut rappeler la deuxième symphonie d'ailleurs. Pas de hasard, je vous explique. L'un des mécènes de Beethoven était le prince Lichnowsky. Dans sa famille, l'un des membres était le comte Franz von Oppersdorf, un noble silésien et grand amateur de musique. Lors de ses vacances d'été, il a eu l'occasion d'entendre la deuxième symphonie de Beethoven. Il est conquis. Ni une ni deux, il décide d'en commander une nouvelle à Beethoven pour une somme d'argent conséquente. Beethoven s'exécuta bien sûr et il tâcha de retrouver l'esprit plutôt joyeux et positif de la deuxième symphonie pour cette quatrième. C'est ce sentiment allègre et léger qui domine durant toute la symphonie jusqu'à la fin du dernier mouvement. La petite sœur des 3e et 5e est née, exaltée et vive, où Beethoven innove toujours un peu plus, particulièrement dans son écriture pour l'orchestre, où les rythmes et les choix d'instruments sont très surprenants.

Le final de la quatrième symphonie de Beethoven, haletante composition, comme nous en parlait Clément dans Telle est la question, une séquence récréative et informative à réécouter sans limite sur Ovio et vos plateformes préférées. On est vendredi le 28 août et la pluie balaie les fenêtres du studio depuis une bonne demi-heure déjà. Mais il va faire doux dans la musique qui vient. Samson Schmitt va nous déposer sur une plage de Sao Paulo et je viens de regarder. Les températures là-bas vont grimper jusqu'à 30 degrés aujourd'hui. Mais si on est en Belgique, on va pouvoir écouter cette pièce pour la danse, mais sans devoir se tartiner de crème solaire gluante. Sur Musique 3, on vous offre le beurre et l'argent du beurre.

0: Samson Schmidt, guitariste de jazz français, nous emmenait au Brésil, Sao Paulo Beach, une pièce de sa composition qu'il partageait avec Joachim Janello et Johan Dupont, violon et piano. Et maintenant qu'on a le soleil, on ne va plus le lâcher avec le compositeur argentin Carlos Guastavino, à qui on fait l'honneur d'un disque, la soprano Bernarda Fink et son frère Marcos Fink, accompagné par la pianiste Carmen Piazzini, qui est une grande spécialiste du piano argentin. Voici donc quelques-unes de ces mélodie où il est question d'amour, d'une terre généreuse et de souvenirs.
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Bernarda et Marcos Fink, frères et sœurs, réunis autour de la musique du compositeur argentin Carlos Guastavino. Ils étaient accompagnés par Carmen Piazzini au piano. On continue et on terminera d'ailleurs dans le miel d'une sérénade pour orchestre à cordes.

0: Allegro giocoso, ce quatrième mouvement de la sérénade en mi bémol majeur, sérénade pour orchestre à cordes de Joseph Souk. On écoutait Maris Jansons conduire le Symphony Orchester des Bayerischen Rundfunks. D'ailleurs, on les entendait plus que lui. En général, le chef d'orchestre, on l'entend peu. Mais bref, c'est ici que se termine la grande matinée. On la poursuit avec vous, Laurent, et le concert de 13h. Bonjour.
1: Bonjour Vanessa. Frédéric Chopin et Vladislav Spielmann sont aujourd'hui au programme du récital que donnait la pianiste russe Yuliana Avdeyeva. Alors, si le nom de Spielmann ne vous dit rien, sachez que le film Le pianiste de Roman Polanski retrace la vie très mouvementée de ce compositeur polonais né en 1911 et en particulier, on peut le dire, sa survie pendant la Seconde Guerre mondiale.
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1: Bonjour à toutes et à tous et bienvenue en Espagne cet après-midi. Elle s'appelle Yuliana Avdeyeva. Elle est pianiste et c'est au récital qu'elle donnait le 29 juin dernier à Grenade que je vous invite tout de suite. Une prestation qu'elle consacrait à Frédéric Chopin et Vladislav Spielmann, un autre compositeur polonais, né quasiment un siècle plus tard, c'est-à-dire en 1911. Yuliana Avdeyeva, elle, c'est une musicienne russe qui est née en 1985. Elle s'est fait une place au soleil en remportant le fameux concours Chopin en 2010. Et cette année-là, elle était la deuxième femme après Martha Argerich en 1965, a remporté le premier prix de cet immense concours. Et c'est précisément avec Chopin qu'elle ouvrait son récital. Voici les deux nocturnes de l'opus 62. Et c'est donc Yuliana Avdeyeva qui est au clavier.

La sonorité très ronde et généreuse aussi de Yuliana Avdeyeva, qui interprétait les deux nocturnes de l'opus 62 de Frédéric Chopin. Elle poursuivait son récital enregistré à Grenade en juin 2026 avec Władysław Szpilman, un autre compositeur polonais né quasiment un siècle plus tard, en 1911. Alors si ce nom ne vous dit rien, sachez que le film Le Pianiste de Roman Polanski retrace la vie très mouvementée de ce compositeur, en particulier sa survie pendant la Seconde Guerre mondiale dans le ghetto de Varsovie. Interprète doué et brillant, il mourra en l'an 2000. En 1942, Władysław Szpilman écrit la mazurka en fa mineur qui est à suivre au sein du ghetto de Varsovie, je vous en parlais à l'instant, alors qu'il travaillait comme pianiste au café Stuka. Nous retrouvons Yuliana Avdeyeva dans la musique de Władysław Szpilman.

La mazurka en fa mineur de Władysław Szpilman, composée en 1942 dans le ghetto de Varsovie. C'est Juliana Avdejeva qui était au clavier et elle renouait maintenant avec Chopin et sa fantaisie en fa mineur opus 49. Composée en 1840, elle s'ouvre sur un rythme de marche funèbre et se transforme par la suite en une section très agitée pour mieux profiter d'un choral presque rêveur au milieu. Le ciel est gai, mais la tristesse étreint mon cœur, disait Chopin. C'est une citation qui traduit parfaitement, me semble-t-il, l'esprit de cette fantaisie en fa mineur opus 49 de Chopin, sous les doigts de Juliana Avdejeva.

La fantaisie en fa mineur opus 49 de Chopin, interprétée avec beaucoup d'intelligence, d'élégance et de force par Yuliana Avdeyeva, qui avait choisi de revenir maintenant à Władysław Szpilman, ce compositeur polonais né en 1911 que nous écoutions tout à l'heure. De Szpilman, voici maintenant The Life of a Machine. Il s'agit d'une suite de courtes pièces pour piano seul écrites en 1933 par Szpilman alors qu'il étudiait la composition à Berlin auprès de Franz Schreker. Cette œuvre transcrit musicalement les bruits, les rythmes obsessionnels, mais aussi le dynamisme d'un monde industriel alors en pleine expansion. The Life of a Machine de Władysław Szpilman s'inscrit dans le courant qu'on a appelé le machinisme musical.

The Life of a Machine, c'était la musique de Władysław Szpilman, un compositeur polonais décédé en 2000, et c'est Juliana Avdejeva qui était au clavier. Pour la suite de son récital enregistré à Grenade en juin 2026, la pianiste russe revenait à Chopin et à son Andante Spianato et Grande Polonaise Brillante, une pièce en deux parties composée entre 1838 et 1839. La première partie, Andante Spianato, est empreinte de délicatesse. Et à cette introduction s'enchaîne la Grande Polonaise Brillante, qui est elle une danse somptueuse, festive et très technique aussi.

Yuliana Avdeyeva au clavier, qui n'est pas vraiment une femme indécise. C'était l'Andante Spianato et la grande polonaise brillante en mi bémol majeur, opus 22 de Chopin. J'étais impressionné. La façon qu'elle parvenait à faire ressortir avec tant d'aisance et de brio l'écriture luxuriante du compositeur polonais. Et c'est précisément avec Chopin et ses 24 préludes opus 28 que Yuliana Avdeyeva avait souhaité clore son récital enregistré en juin 2026 à Grenade. Anton Rubinstein, à ne pas confondre avec Arthur Rubinstein, Anton Rubinstein, donc un pianiste qui avait joué devant Chopin alors qu'il n'avait que 11 ans, considérait ses 24 préludes comme les perles absolues de la production de Chopin, un cycle de miniatures inestimables qui forment l'un des sommets absolus de la musique pour piano. Fin de citation d'Anton Rubinstein. Nous écoutons Yuliana Avdeyeva dans ses 24 préludes opus 28 de Chopin.

Yuliana Avdeyeva, tellement à l'aise dans ses 24 préludes opus 28 de Chopin qu'on aurait presque l'impression que c'est elle qui les a composés. C'est avec ce cycle de 24 préludes qu'elle pensait terminer son récital enregistré à Grenade en juin 2026, mais devant la fougue du public espagnol dont vous venez d'être le témoin, elle revenait immédiatement pour un bis.

0: Vous avez peut-être reconnu une grande pièce de Chopin, son 20e nocturne en do dièse mineur. C'est le bis que Yuliana Avdeyeva proposait au public réuni au patio de l'Alhambra de Grenade. C'était le 12 juin 2026 et c'est avec Chopin que se réformait définitivement son récital.
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0: C'est avec Leo Weiner, un compositeur né en 1885, qu'on va poursuivre. Il fut le contemporain de Bartok et Stravinsky. Voici un extrait de son troisième quatuor en sol majeur. Il appartient à l'opus 26.

Le quatuor Parkani dans un extrait du quatuor en sol majeur, troisième quatuor de l'opus 26 de Leo Weiner. C'est avec Karl Stamitz et son concerto pour clarinette que nous allons nous quitter aujourd'hui.

Le 11e concerto pour clarinette en mi bémol majeur de Karl Stamitz. Sabine Meyer était à la clarinette et Jona Braun conduisait Academy of St. Martin in the Fields. Voilà, c'est avec cette très grande soliste allemande que prend fin notre émission aujourd'hui. Merci beaucoup à vous de l'avoir suivi. Hélène Michel nous proposera Le Temps Suspendu dans quelques instants, une émission qu'elle programme et présente. Je me propose pour ma part de revenir demain dès 13h avec la promesse d'un autre concert à découvrir ensemble. Je vous souhaite d'ores et déjà un bel après-midi et à demain peut-être. Au revoir.

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16: Et en effet, c'est le moment de s'installer à notre tour pour les deux prochaines heures. Merci à Laurent Grelus et soyez les bienvenus jusqu'à 17h. Pour ouvrir ce nouveau temps suspendu, une page rare de Mili Balakireff, figure centrale du célèbre groupe des cinq, cet artisan d'une musique russe affranchie des modèles occidentaux. Balakireff qui est souvent associé à la virtuosité flamboyante d'Islamet, mais il savait aussi écrire avec une délicatesse presque confidentielle, en témoigne par exemple ce Nocturne, numéro 3, une rêverie aux contours changeants qui alterne entre la douceur et les élans plus passionnés.

Michael Kollontai au piano interprétait le Nocturne numéro 3 de Mili Balakirev. Et voici le père de la musique russe, Mikhail Glinka, qui a beaucoup encouragé la vocation du jeune Balakirev. Alors son trio pathétique en ré mineur est l'une des œuvres de musique de chambre les plus marquantes du premier romantisme russe. C'est une œuvre qui est écrite pour clarinette, basson et piano, une formation à l'époque peu commune. Et le qualificatif pathétique ne renvoie pas ici au sens moderne de sentimental, mais plutôt à une expression intense des émotions. Selon une anecdote rapportée par Glinka, le bassoniste de la création se serait exclamé après une répétition « Mais c'est du désespoir !» Une phrase qui résume bien le climat passionné de la partition. Glinka lui-même a écrit dans la préface « Je n'ai connu l'amour qu'à travers le malheur qu'il cause. »

Nous écoutions cette œuvre de Mikhaïl Glinka, ce trio pathétique. Glinka qui, avant les grands opéras qui feront de lui le père de la musique russe, révèle déjà un tempérament profondément romantique dans sa musique de chambre avec cette œuvre de jeunesse. Ce trio en ré mineur que nous interprétait à la clarinette Vladimir Sokolov, au basson Sergei Krasavin et au piano Lyubimov Timofeva.

C'était la Marche slave, l'une des partitions orchestrales les plus spectaculaires de Tchaïkovski, composée en soutien au peuple serbe engagé dans la guerre contre l'Empire ottoman. Et pour la construire, il a utilisé d'ailleurs plusieurs mélodies populaires serbes qu'il a opposées et puis mêlées à l'hymne impérial russe, une musique qui avance comme une immense vague jusqu'à ce final d'une force irrésistible. Nous écoutions l'Orchestre symphonique de Chicago, dirigé par Claudio Abbado. Et après l'élan patriotique et les vastes couleurs orchestrales de cette marche slave, on va changer d'échelle avec l'élève préféré de Tchaïkovski, Sergueï Taneïev et son trio avec piano en ré majeur. C'est l'un des sommets de sa musique de chambre. En voici le final.

C'était le trio en ré majeur de Sergueï Taneïev, tout au moins le final, qui rassemblait Vadim Repin au violon, Lynn Harel au violoncelle et Michael Pletnev au piano. Et on ne garde que le piano. Voici une implacable et redoutable machine en mouvement. C'est la Toccata opus 11, ce morceau très en relief pour piano signé par un Serge Prokofiev de 21 ans.

Une autre facette de la Russie musicale, celle d'un jeune compositeur de 21 ans à peine, Prokofiev, qui veut bousculer déjà les habitudes et inventer une nouvelle énergie sonore. Et ici, le piano devient presque une machine rythmique dans cette toccata, interprétée au piano donc par Yol Umson. Et après cette modernité nerveuse, presque électrique de Prokofiev, on peut prolonger cette exploration de la Russie du XXe siècle avec une œuvre encore plus radicale. Ce sont les Fonderies d'acier d'Alexandre Mossolov, ce compositeur qui lui aussi cherchait à inventer une musique nouvelle, à l'image d'un monde transformé par l'industrie, la vitesse, la technologie. Et ce morceau, cette musique des machines, est une véritable immersion sonore dans une usine en activité. Mossolov ne cherche pas simplement d'ailleurs à imiter les machines, il transforme l'orchestre en une gigantesque mécanique humaine.

Musique des machines, un extrait des Fonderies d'acier d'Alexander Mossolov. Une musique fascinante, brutale, visionnaire pour évoquer les machines en mouvement avec ses cuivres, ses percussions, ses cordes qui semblent faire tourner les rouages d'une immense usine en pleine activité. Un monde d'acier, de force, de rythme que nous proposait ici le Royal Concertgebouw Orchestra sous la direction de Ricardo Chailly.

0: Ferme, merveilleux, infini, c'est le nom de cette chanson anonyme de Russie. Une poésie chantée en kanti, un dialecte russe, l'un des premiers exemples de la musique et de la poésie savante d'inspiration laïque. Nous écoutions l'ensemble Syntagma.
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Conclusion en mi mineur, c'est un extrait de la musique de table de Telemann, cette musique destinée à accompagner les fêtes et les banquets. Nous écoutions ici l'orchestre Les Esprits Animaux. Et voici un romantique à redécouvrir, Heinrich von Herzogenberg. Ce contemporain de Brahms, il était proche de son cercle musical, il a longtemps été considéré d'ailleurs comme un disciple de Brahms. Une étiquette un peu réductrice car sa musique révèle aussi une personnalité propre, nourrie par Wagner, notamment dans sa jeunesse. Alors avec sa symphonie Odysseus, Herzogenberg a imaginé une véritable fresque symphonique inspirée par l'épopée d'Homère. Et je vous propose d'en écouter le mouvement lent central, presque lyrique, une méditation sur la fidélité de Pénélope qui attend le retour d'Ulysse.

Pénélope, le deuxième mouvement, le mouvement lent de cette symphonie Odysseus d'Heinrich von Herzogenberg. L'orchestre philharmonique de la radio de Brême était dirigé par Frank Behrmann. Et après Herzogenberg, il est difficile de ne pas penser à celui qui fut à la fois son modèle, son ami et une influence, Johannes Brahms, qui l'a aidé d'ailleurs à faire publier ses premières œuvres et qui respectait profondément son sérieux compositionnel. Brahms, dont voici une œuvre majeure, profondément romantique, c'est sa première sonate pour violoncelle et piano. On écoute le premier mouvement.

Sol Gabetta et Hélène Grimaud réunis dans le premier mouvement de cette sonate pour violoncelle et piano numéro 1 de Johannes Brahms. Voici pour suivre un grand oublié du post-romantisme allemand, c'est Walter Braunfels, ce pianiste virtuose qui a été compositeur aux portes de la modernité. Il a été pourtant une figure importante de la vie musicale allemande au début du XXe siècle avant de tomber dans un oubli assez long. Walter Braunfels, qui n'avait que 24 ans lorsqu'il a composé Hexensabbat, le sabbat des sorcières. C'est l'une de ses premières grandes œuvres orchestrales, une pièce pour piano et orchestre précisément, parfois décrite comme un poème symphonique concertant et dans laquelle la virtuosité se mêle au fantastique. Une véritable nuit musicale peuplée de mystères, de visions et de couleurs orchestrales. En voici le premier mouvement.

Tatiana Blum au piano, l'orchestre de Rhénanie-Palatinat dirigé par Grégor Bühl. C'était le premier mouvement de ce Sabbat des sorcières, une œuvre de Walter Bronfels. Une nouveauté pour les amoureux de musique baroque, l'ensemble L'Aquéron, sous la direction artistique de François Joubert-Caillet, consacre un album entier à Johann Michael Nicolai, ce compositeur allemand, encore trop peu connu aujourd'hui, qui appartient à cette génération de musiciens du XVIIIe siècle, qui ont regardé à la fois vers l'Italie et vers la France pour construire leur propre langage. Et ce violoniste gambiste et compositeur fut pendant une grande partie de sa vie au service de la cour de Stuttgart où il a développé un art particulièrement raffiné de la musique de chambre. Alors on découvre de ce compositeur sa sonate et suite à deux pour deux basses de viol et basses continues en do majeur.

L'ensemble Lacqueyron interprétait la sonate et suite à deux pour deux basses de viol et basse continue, en do majeur, de Johann Michael Nicolai. Et c'est tout un nouvel enregistrement qui est dédié à ce contemporain de Buxtehude, héritier de cette grande tradition instrumentale allemande. Nicolai qui fut un maître de la viole de gambe. Et ses sonates et suites révèlent un monde où se croisent l'élégance française et le souffle italien, avec aussi la rigueur du contrepoint germanique. C'est à découvrir sous le label Richard Carr. Quelques décennies séparaient seulement Nicolai de Jean-Sébastien Bach, mais une même exigence les rassemble, le goût du contrepoint. Bach qui va mettre un point final à ce temps suspendu. On écoute un extrait de sa partita numéro 5 en sol majeur, version piano.

0: Igor Levit au piano dans un extrait de la partita numéro 5 en sol majeur de Jean-Sébastien Bach qui vient clore notre temps suspendu aujourd'hui. Merci de nous avoir suivis. Belle fin d'après-midi à tous.
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2: J'ai la désagréable impression de me répéter, se désole le procureur du roi de Bruxelles après les nouveaux épisodes de coups de feu tirés dans la capitale. Il attend plus de moyens, il attend plus de réponses du monde politique. Trop de piétons ou de cyclistes qui n'entendent pas arriver la voiture électrique. Le nombre d'accidents est beaucoup plus important qu'avec d'autres types de véhicules. Le coût de la vie ne cesse d'augmenter et le mois d'août n'a pas échappé à cette règle. Bonjour, n'importe qui peut se prendre une balle, je suis un procureur inquiet, résume Julien Moinil, le procureur du roi de Bruxelles, à propos des coups de feu tirés ces derniers mois à Bruxelles et qui ont connu un nouvel épisode ces derniers jours. 150 fusillades en un peu plus d'un an, elles sont quasi toujours des règlements de compte liés au trafic de drogue. Le procureur du roi de Bruxelles réclame des renforts, oui, mais aussi une prise de conscience des responsables politiques.
3: Vous savez, mettre 40 personnes en plus dans la rue, c'est très bien. Mais s'il n'y a pas de travail de fond derrière, les fusillades vont continuer. Donc j'attends que des mesures en profondeur soient prises. Ce n'est pas avec des petites mesures qu'on va arriver à solutionner un problème aussi gigantesque. C'est avec un réel investissement et une coordination par le Premier ministre au plus haut niveau de l'État, de tous les services et tous les niveaux de pouvoir.
2: Julien Moinil, interrogé par Pierre Vandenbulk et Ariane Dufresne, et ses 40 policiers supplémentaires du fédéral pour patrouiller sur le terrain à Bruxelles, ce n'est pas la seule décision prise cette semaine. Mais pour y arriver, cela n'a pas été si simple. Ces derniers jours, Bruno Schmitt ont aussi été marqués par des pics et par des oppositions entre partis politiques et différents niveaux de pouvoir.
4: Ah oui, un début de semaine après la 4e fusillade en un week-end sur son territoire et la 2e au même endroit, une petite placette, le bourgmestre socialiste de Saint-Gilles, Jean Spinette, craque presque, frustré à notre micro.
5: J'ai vu des enfants hier qui avaient peur d'avoir des balles dans le corps et on ose dire que je suis passif. C'est honteux, je demande qu'on comprenne la hauteur du danger.
4: Face à cela, le ministre MR, lui de l'Intérieur, Bernard Quintin, répond que le fédéral agit, mais qu'il ne doit pas être le seul à apporter de nouveaux moyens.
6: J'entends le bourgmestre qui a des problèmes. Si la sécurité est une priorité de toutes les autorités belges, il faut que chacun prenne ses responsabilités.
4: Alors, mercredi soir, la région a réuni un CORES, un conseil régional de sécurité, avec les bourgmestres, le ministre de l'Intérieur et donc les autorités régionales. Et à l'issue de la réunion, eh bien, le ministre-président bruxellois Boris Dilliès a voulu rassurer.
7: L'idée, c'est pas de se renvoyer la balle. Aujourd'hui, on a pris toute une série de décisions.
2: Et ces décisions, c'est donc 40 policiers supplémentaires de la part du fédéral dans les rues bruxelloises. Mais Bruno, il y en a d'autres.
4: Les communes bruxelloises, elles, vont regrouper leur police sous un seul commandement central pour être plus efficace et réactive. La région promet de son côté un renfort technique et l'installation de 20 caméras mobiles supplémentaires dans les jours à venir. Bien, mais donc pas suffisant pour le procureur du roi qui demande aussi notamment d'urgence des renforts de magistrats à Bruxelles.
2: Merci Bruno Schmitz pour ces explications. Lors d'un accident avec une voiture électrique, 4 fois sur 10, un piéton est impliqué ou un cycliste. Il n'avait pas entendu le véhicule. 42 accidents de ce type, c'est beaucoup plus qu'avec d'autres voitures, d'autres motorisations. Et c'est le constat d'une nouvelle étude réalisée par l'Institut de sécurité routière VIAS. Certaines voitures électriques seraient-elles trop discrètes au point de causer des accidents? C'est un reportage de Marie Mikkels.
8: Il n'y a pas de problème en soi, mais vu que ça ne fait pas de bruit, ça peut être un peu dangereux, quoi. Mais quand tu fais attention autour de toi, ça va.
9: Je dirais qu'il y a celles qui font un bruit qu'on entend très bien. Il y en a où on n'entend vraiment rien du tout.
10: Une réglementation européenne impose un bruit artificiel aux voitures électriques et hybrides, mais d'un constructeur à l'autre. Et c'est ce que soulève l'étude de Vias. Le volume de ce bruit et le type de bruit varient. Il n'y a aucune uniformité. Vias a aussi expérimenté les sons produits par plusieurs voitures électriques auprès de personnes malvoyantes. Benoît Godard, porte-parole de Vias.
11: Par exemple, à 20 km à l'heure, une voiture hybride sur 5 n'est même pas détectée, on n'entend pas du tout.
10: Du côté de la Ligue Braille, cela fait plusieurs années déjà que les instructeurs en mobilité alertent sur les voitures électriques. Khadija Tambiti est la porte-parole de la Ligue Braille.
12: Nous, ce que nous demandons, c'est un rehaussement du bruit, mais aussi une uniformisation pour que les personnes déficientes visuelles, en fait, reconnaissent automatiquement le fait que c'est une voiture électrique.
10: Le combat avec les constructeurs automobiles est loin d'être gagné, car le bruit d'une voiture électrique, le son généré par tel ou tel modèle, est devenu aussi une sorte de signature de chaque marque.
2: Et en Belgique, la part des voitures électriques et hybrides est passée de 3% à plus de 20% au cours de ces 5 dernières années. L'inflation continue de grimper. Elle est à 4% ce mois-ci contre 3,5% en juillet. Simon Bourgeois, vous êtes notre spécialiste consommation et on va prendre le temps de comprendre ces chiffres. Ce que ça veut dire, c'est que le coût de la vie augmente un peu plus rapidement.
13: Oui, c'est ça, 4% d'inflation, ça veut dire que sur une année, donc entre août 2025 et ce mois-ci, hein, d'août 2026, les prix de ce qu'on consomme tous les jours, nos vêtements, la nourriture, le panier des ménages a augmenté en moyenne de 4%. Alors dans ce panier des ménages, il y a évidemment des choses qui ont plus ou moins augmenté, mais en moyenne 4%, c'est beaucoup, hein, parce que l'objectif, ce qu'on pourrait appeler une inflation normale, c'est 2%. Donc vous voyez qu'on est bien au-delà, on est au double. En même temps, pour nuancer quand même, c'est toujours beaucoup moins que le fameux pic d'inflation qu'on avait connu, vous vous rappelez, en 2022 avec la crise énergétique au début de la guerre en Ukraine. Là, on était monté à certains moments à 12%, on en est très loin aujourd'hui.
2: Et donc, c'est une inflation importante, mais encore loin des sommets. Est-ce qu'il faut y voir les conséquences de la guerre au Moyen-Orient ?
13: Oui, absolument, c'est ça. L'essentiel de cette inflation est dû au prix de l'énergie, au prix des carburants, du mazout, du gaz, de l'électricité. Ils ont tous augmenté depuis 6 mois et le conflit en Iran. Et ce sont effectivement eux qui tirent vers le haut le coût de la vie moyen, le panier des ménages. Mais pas que, hein. Cela dit, les prix de l'énergie, c'est vrai, ont vite augmenté au début du conflit avec le blocage du détroit d'Hormuz. Mais entre-temps, ils ont fait, on pourrait dire, tache d'huile, hein, le coût de tout ce qui nécessite finalement de l'énergie pour être fabriqué, transporté, augmenté. Désormais aussi. À noter quand même qu'il y a quelques exceptions dans ce panier des ménages. Il y a des choses dont le prix diminue, les smartphones notamment, les télévisions, le prix du papier aussi est en diminution.
2: Merci Simon. Et rappelons aussi l'existence de l'indexation automatique des salaires en Belgique. Quand le coût de la vie augmente, les salaires et les allocations sociales suivent également. Un autre coup, celui des incendies de cet été en France, en Gironde, dans les Landes et dans le Var. Ce coup, première estimation, atteint le demi-milliard d'euros selon la Fédération française des assureurs. 21 000 dossiers sont déjà ouverts pour des particuliers et plus de 1 800 pour des professionnels ou pour des collectivités territoriales. Le bilan de la crue géante au Népal s'est aggravé à 579 morts. Près de 2 000 personnes sont toujours portées disparues. Pour la première fois, aujourd'hui, des secouristes ont pu atteindre la zone la plus touchée. L'armée tente toujours de localiser et d'évacuer une centaine d'ouvriers coincés dans un tunnel sur le chantier d'un barrage hydroélectrique. Le cercueil du roi Harald de Norvège sera transporté ce soir au palais royal dans le centre d'Oslo. Son successeur, le futur roi Haakon VIII, son épouse Mette-Marit, leur enfant et la veuve, la reine Sophia, seront en tête de cortège. Le roi Harald, 89 ans, est mort ce matin à l'hôpital et pour lui succéder, son fils aîné donc, Haakon. Et c'est un roi de 53 ans qui va donc monter sur le trône. Ce Norvégien est convaincu qu'il fera un bon roi.
14: C'est un homme moderne. On le voit à sa manière de parler. C'est un homme souriant, proche du peuple. Pendant la Coupe du Monde, il venait ici voir les matchs sur l'écran géant. En tant que prince héritier, il ramait avec les supporters. Donc oui, c'est un jour triste. Mais nous nous réjouissons de voir le nouveau roi Haakon marcher dans les pas de son père. Nous croyons en lui.
2: Et en Belgique, le roi Philippe salue un homme sincère qui était proche de son peuple, le roi Harald. Au Royaume-Uni, le roi Charles se souvient d'un homme qui a servi son peuple durant 35 ans et qui a guidé son pays à travers de périodes de grands changements. La Serbie prévoit des funérailles nationales pour Ratko Mladic, celui que l'on avait surnommé le boucher des Balkans au moment où l'ancienne Yougoslavie sombrait dans la guerre dans les années 90. L'ex-chef militaire des Serbes de Bosnie, condamné à vie pour génocide, crime de guerre et crime crimes contre l'humanité. Il bénéficiait toujours d'un important soutien et pour justifier ses funérailles nationales, le gouvernement dit respecter le protocole réservé aux généraux de l'armée. En football, Anderlecht et l'Union Saint-Gilloise seront fixés sur leur sort en Europa League. Elles sont fixées sur leur sort. Ils auront chacun 8 matchs à prester en phase de ligue. Anderlecht affrontera notamment 2 clubs français, Marseille et Lyon. Lyon qui sera aussi l'adversaire de l'Union Saint-Gilloise. Et voilà qui referme ce journal. Belle fin de journée à notre écoute.
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21: Soyez les bienvenus. Nous prenons un départ à l'italienne. Dans la Dolce Vita d'aujourd'hui, un beau sourire, une main tendue et surtout ce goût inné de la mélodie dans le jazz qu'on retrouve chez Giovanni Mirabassi.

0: Canzone, cette mélodie canzone porte la signature italienne de Giovanni Mirabassi, le Giovanni Mirabassi Quartet qui a su s'appuyer sur l'éclat, sur la fantaisie du formidable vibraphoniste américain Stephen Harris. Canzone, le chant, remonte parfois du fond des âges, ou en tout cas du Moyen-Âge, dans l'exemple suivant, les quelques vers de Dame Ise. Dame Ise ont d'abord été écrits dans la langue occitane du XIIIe siècle, récupérés par l'une des voix les plus imaginatives du jazz actuel. Cécile McLaurin-Salvant combine la mythologie médiévale au vaudou haïtien pour évoquer la légende de Mélusine.
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Elle est l'une des plus grandes voix du jazz, détentrice de 3 Grammy Awards, et elle explore son propre métissage mêlé de cultures haïtiennes, américaines et françaises pour faire revivre un mythe très ancien, l'histoire de Mélusine. Cécile McLaurin-Salvant sur son album Mélusine, sorti au printemps 2023. Dans le cas suivant, c'est une instrumentiste classique, tendance baroque, qui s'empare d'un immense standard de Charlie Parker. Lucy Horsch interprète Ornithology à la flûte à bec.

La jeune flûtiste néerlandaise Lucy Horsch, cette musicienne baroque, avait entrepris la prouesse technique qu'on vient d'entendre, c'est-à-dire transposer du bebop sur sa flûte à bec avec à ses côtés les musiciens de l'ensemble Fuse. Sur cette version assez inattendue d'Ornithology de Charlie Parker. La métaphore des oiseaux, elle est assez puissante. Elle ne désigne pas seulement le saxophoniste légendaire portant le surnom de Bert. Après ce thème ultra célèbre de Charlie Parker, voici les oiseaux prophètes du bruxellois David Links. Prophet Birds, un texte poétique qui suggère le réveil des consciences et qui rend aussi un hommage discret aux grands auteurs afro-américains Toni Morrison et James Baldwin. David Links, entouré de Grégory Privat au piano, Chris Jennings à la basse et Arnaud Dolmen à la batterie.

À la suite de David Lynx et de ses oiseaux prophètes s'enchaînait à l'instant un véritable prophète du jazz africain, le pianiste Ndoudouzo Makatini, qui relie invariablement musique et spiritualité, que ce soit dans la trance, dans le jazz complètement électrique, ou, comme c'était le cas ici, dans la plus aérienne, la plus douce des ballades, Quamabili, ce titre désignait le monde des rêves. Les heures sacrées de la nuit. C'est un morceau tiré de son album le plus récent, The Midway Shoes, sorti chez Blue Note en cet été 2026. Le voyage continue vers un monde très différent, vers un continent tiraillé entre spiritualité et technologie. Nous voici à Tokyo, à la fois fascinée et désorientée, comme l'était l'héroïne du film Lost in Translation de Sofia Coppola en 2003.

une réminiscence des années 70, mais la voix de Michel Jonas a été remplacée par l'américaine Stacy Kent. Pour celles et ceux qui s'ennuient à la plage, je vous invite à monter en bateau. Nous allons prendre le large avec Maurice Ravel et avec le pianiste Julien Brocal. Voici Une barque sur l'océan de Ravel.

Le pianiste Julien Brocal, dans la musique de Maurice Ravel, Une barque sur l'océan. L'appel du large n'a d'ailleurs pas forcément diminué après cette promenade en mer. Voici une odyssée plus contemporaine, c'est le voyage et même le long séjour accompli par le guitariste Rob Luft en Égypte, sur les rivages de Dahab. Aux abords des récifs coralliens de la mer Rouge. La jeune carrière de Rob Luft a été propulsée ces dernières années par sa sélection en tant qu'artiste BBC New Generation et ses collaborations avec la chanteuse suisse Elina Dooney.

le violon et les compositions d'Adam Baldisch, une véritable invitation à l'introspection. Son dernier album mêle des influences polonaises, juives et classiques, toujours avec de merveilleux partenaires au sein de son quintet. Je cite juste le pianiste Sébastien Zawadzki, lui-même compositeur et compositeur de musique de film. Portrait ou Portraits, pour sa résonance plus internationale. Portraits, c'est donc le titre du nouvel album du violoniste Adam Baldisch, paru chez Act en janvier 2025. La composition suivante est aussi un portrait.

quelque sorte. La chanson de la jeune fille juive est un passage de la musique de scène, le festin de Balthazar, de Jean Sibelius. Voici la soprano Carita Matila et l'orchestre symphonique de la ville de Birmingham, dirigé par Zachary Ouramo.

Still Awake, une composition de Yaron Herman, le pianiste Yaron Herman qui habite ce trio piano, basse, batterie, avec toute sa liberté, toutes ses contraintes aussi, avec, en ce qui le concerne en tout cas, la possibilité, même la nécessité d'y faire chanter encore des idées nouvelles ou très personnelles. Il était entouré du batteur Zif Ravitz et du contrebassiste irano-américain Sam Minay, un ancien élève de Charlie Hayden, qui a aussi beaucoup collaboré avec Tigran Amassian. Retour au siècle dernier, nous sommes en 1996 avec le Guitar Trio, trio mythique formé par John McLaughlin, Aldi Miola et Paco de Lucia.

Le monastère dans les montagnes, contribution de John McLaughlin sur cet album du Guitar Trio, collaboration renouvelée entre Paco de Lucía, John McLaughlin et Aldi Meola, plus de 15 ans après leur première rencontre sur scène à San Francisco. Plus modeste après ce glorieux trio masculin, voici un duo de filles, modeste en apparence, mais les voix sont superbes. L'enregistrement est spécialement touchant. D'une part, il y a la brésilienne Bia, d'autre part, la mexicaine Lassa de Sela. Elle chantait dans trois langues, Lassa, l'anglais, le français, l'espagnol. Elle a connu quelques années glorieuses avec son album La Llorona à la fin des années 1990, début 2000. Toutes les deux, Lassa et Bia, vivaient au Québec. Lassa, qui combattait un cancer, qui est décédée à Montréal le 1er janvier 2010, quelques mois après cette participation amicale sur un album de Bia.

So Tender, c'était le guitariste suédois Ulf Wagnius qui reprenait une composition de Keith Jarrett. La guitare, elle introduit le morceau suivant, c'est Lorenzo Di Maio qui accompagne Christelle Wautier sur Before a Song.

0: Un joli souvenir de Christelle Wauthier. Son album Before Song confirmait son talent d'autrice et compositrice. Il avait été suivi en 2020 par The Stolen Book qui évoquait ses racines ukrainiennes. Et on reste très curieux de la suite de son parcours. Christelle Wauthier chantera aux côtés de la pianiste Anne Wolff au Music Village à Bruxelles le 28 octobre prochain.
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Un ruissellement mélancolique, c'était la solitude du cygne noir au Canto de Cisne Negro, une pièce pour violoncelle et piano du Brésilien Heitor Villa-Lobos. Ces deux interprètes étaient Antonio Meneses et Cristina Ortiz. Et nous allons poursuivre au Brésil durant les 10 prochaines minutes. Voici le bandolim de Hamilton de Holanda.

Aspirasao. Aspirasao se traduit très directement et très intuitivement par aspiration. En français, ce chant d'espoir et de liberté venait de Cristina Branco. Les toutes dernières minutes de notre voyage aujourd'hui vont nous faire remonter par la côte atlantique, de Lisbonne, vers le Grand Nord. Le saxophoniste norvégien Tore Brunborg est une figure importante du jazz contemporain, ancien partenaire de Manu Katché, du pianiste Tord Gustafsson ou encore de Pat Metheny. On le retrouve ici, Tore Brunborg, en tant qu'artiste invité du trio de son compatriote, Helge Lien.

Goupou, c'était une composition du saxophoniste Thor Brunborg, présent sur l'album Funeral Dance, du trio du pianiste norvégien Helge Lien en 2023. Une tranquillité qui se conjugue encore au piano, mais aussi par la voix de l'américaine Patricia Barber. Une féerie amoureuse héritée de Stevie Wonder, la chanteuse américaine en a retiré, au fond, tout ce qui était superflu pour se concentrer sur la beauté de cette confidence. All in love is fair.

dans les deux derniers enchaînements de la Dolce Vita ce soir, après le lac, El Lago, partition mystérieuse et mélancolique de Federico Mompou, il y avait cet arrêt presque cinématographique, le chanteur et compositeur suédois J.J. Johansson, un phénomène inclassable, dandy musical, androgyne, profondément mélancolique, dont le style évolue, change sans cesse, tantôt électro, tantôt pop, ou trip-hop, ou alors complètement jazz. Everything I Own, J.J. Johansson. La Dolce Vita revient sur les ondes demain, après le journal de 17h, mais l'émission vous accompagne quand vous le voulez et où vous le voulez, en streaming sur RTBF Ovio. Dans un instant sur Musique 3, l'émission Par Ouï Dire de Pascal Tison.

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0: C'est Alexandre Tarot que recevait Axel Thiry. Le pianiste vient en effet de publier un livre qui est à la fois un livre de souvenirs, mais aussi et surtout peut-être d'apprentissage. Et le piano, évidemment, y tient une place majeure. Il faudrait d'ailleurs, nous dit-il, écrire sur l'amitié avec le piano. Il parle aussi de toute la communauté des êtres qui sont avec lui et qui se glissent sous ses doigts, qui jouent avec lui quand il est sur scène. Mais il va évoquer aussi les grands vides, les pertes que nous connaissons tous, avec lesquelles il joue aussi. Il va parler également des professeurs maltraitants, des insomnies qu'il a traversées à répétition, jusqu'à trouver sa propre façon d'être à l'instrument, un chemin douloureux qui souvent n'épargne pas les instrumentistes. Alexandre Tarot a été la voix feutrée et juste de Ravel, de Chopin, de Satie dans les feuilletons qu'Axel Thiry a consacrés au compositeur. Son livre s'appelle Toucher, il est publié chez Grasset.
1: Tournez la page. Je ne sais plus quel psychanalyste a dit qu'écrire c'était oublier. C'est vrai que j'avais vécu il y a plusieurs années à la suite de mon premier livre qui s'appelait Montrez-moi vos mains, l'expérience du mettre au placard. Vous voyez, on écrit quelque chose qu'on a sur le cœur, en tout cas qui est sorti, on ne sait pas comment, parce que écrire, toutes les personnes qui nous écoutent et qui écrivent, sans forcément sortir des livres, hein, mais quand on écrit, on part sur un sujet, puis au bout de 2 minutes, il y a autre chose qui sort, c'est malgré nous, donc ça sort. Et puis, le publier, c'est une autre étape. Et je ne dirais pas que c'est oublier, mais c'est pouvoir passer à autre chose. Et moi, sortir un livre, c'est vraiment cette expérience merveilleuse de pouvoir tourner la page, de dire, c'est là. Maintenant, je n'ai pas tout dit, évidemment. Ce ne sont, comme vous disiez, que des passages, des scènes de ma vie lointaine. Il faudra un volume 2 pour parler de la deuxième partie de ma vie, peut-être un jour. Mais voilà, je peux passer à autre chose.

0: Et il y a une grande authenticité et un désir de justesse dans votre écriture ?
1: Ben, je ne sais pas. En tout cas, oui, dans ma vie, vous voyez, là, on est devant un micro et je me sens toujours à côté. Un musicien, et c'est un dénominateur commun entre tous les interprètes de la musique classique qui sont terriblement attachés au texte de la musique, les barres de mesure, les indications du compositeur. Et bien, quand on est face à un micro, on a toujours l'impression de ne pas être très juste. On peut parler profondément des choses quand on est devant un piano, une clarinette, un violoncelle. Oui, parler des choses profondes, la mort, l'amour, la vie, oui. Être juste. Par contre, avec les mots, on est un peu dans un flou artistique. Vous comprenez ? On ne se sent pas illégitime, mais on sent qu'on n'a pas cette justesse forte que l'on a quand on est avec notre instrument.

0: Vous décrivez une enfance qui est traversée de voix, celle de votre mère qui donne des cours de danse, celle de votre père qui chante le barbier de Séville, et de votre sœur aussi. Parlez-nous de cet environnement de voix.
1: Dès notre naissance, dès les premières secondes de notre vie sur Terre, on est entouré de sons. Et ces sons s'impriment en nous très vite, on les apprend hein, petit à petit. Il y a une scène dans mon livre où je dis que, voilà, il y a la rue Bergère, donc à Paris, où j'ai passé mes premières années, le son des klaxons, le voisin du dessus, vous voyez l'eau dans la théière, des choses comme ça, qui viennent petit à petit créer une musique sur laquelle on se construit enfant. Et c'est vrai que j'avais envie dans ce livre qu'on s'imagine, non pas être à ma place, mais qu'il y ait un décor sonore, comme un film.
0: Il y a aussi des parfums, notamment du chocolat, des odeurs, il y a les voix du voisinage aussi, c'est pas toujours un plaisir finalement. Vous nous mettez aussi dans ce bain-là.
1: Ah oui, parce que j'avais une voisine épouvantable, ça c'est dans le deuxième appartement à Paris. Donc j'ai 8 ans, on déménage, la rue d'à côté, on se retrouve dans un appartement que j'adorais parce que j'y avais enfin ma propre chambre, mais qui me faisait très peur, parce qu'il y avait des présences, notamment le soir, quand il y avait l'obscurité, on était au premier étage, mais c'était un appartement sombre, dans lequel il y avait aussi le studio de danse de ma mère, qui était professeure, et qui elle aussi adorait cet appartement, parce qu'elle avait enfin, non pas sa chambre, mais son studio de danse, et donc c'était beaucoup moins fatigant pour elle, elle ne devait plus traverser Paris tous les jours. Et puis il y avait cette folle au-dessus de nous, qui me traitait de futur SS dans la rue, donc quand je la ou dans l'escalier. Donc j'avais très très peur d'elle. Et je pense qu'elle avait été dans les camps de concentration, qu'il y avait quelque chose de terrifiant et de terrible chez elle. Je ne lui en veux pas, mais elle m'a terrifié avec ce passé terrible. Et elle jetait des meubles à terre. Puis ensuite, elle a insonorisé, comme on pouvait le faire dans les années 80, la pièce qui devait être une chambre au-dessus de ma chambre. Elle avait mis des volets, des stores en fer, et elle avait mis un tourne-disque. À l'époque, vous savez, c'était les 45 tours, là, des vinyles 45 tours. Et un seul disque est passé en boucle, donc de 8 ans jusqu'à 20 ans. Ça fait quand même quoi, 12 ans de ma vie où j'ai entendu au-dessus de ma tête un chanteur belge, puisqu'il s'agit de Plastic Bertrand. Et une seule chanson, c'est Ça plane pour moi. Donc vous avez en face de vous, cher Axel, la personne qui a entendu le plus souvent Ça plane pour moi. Donc pendant 12 ans, on va dire 100, 200, 300 fois par jour, c'est énorme.

0: Et alors, il y a votre arrivée sur Terre, Alexandre Tarot. Vous vous décrivez comme un sumo miniature, ne cessant de hurler. Puis vous dites que vous avez jailli des coulisses en une fraction de seconde, comme un boulet de canon sous le feu des projecteurs.
1: C'est ma mère qui m'a raconté ça. Quand vous écrivez sur votre passé, vous allez interroger les personnes qui ont vécu ces mêmes scènes. Souvent, vous avez un souvenir. Alors, évidemment, je n'ai pas de souvenir de mes premières secondes sur Terre. Mais dans, je sais pas, 5, 10, 15 ans, 20 ans, puisque je vais jusqu'à 30 ans, j'avais un souvenir qui ne correspondait pas forcément à ceux qui ont vécu la même scène de l'autre côté ou la même situation. Bref, ma mère m'a dit qu'elle était partie en trombe, en taxi avec mon père à la clinique Marie-Louise, donc à Paris, dans le 9e arrondissement, et qu'elle est arrivée en salle d'opération et je suis sorti tout de suite. Et j'étais très gros. Et c'est vrai que jusqu'à 3 ans, 3-4 ans, j'étais absolument énorme et je ne sais pas comment j'ai fait pour devenir aussi maigre.

0: Il y a cette expression sous le feu de projecteur parce que le goût de la scène arrive assez tôt. Alors, il y a une rencontre avec la musique de Richard Wagner, il y a un canapé qui sert d'estrade, de trampoline. Racontez-nous un peu ça.
1: Mes parents étaient des gens de la scène. Mon père était un ancien chanteur d'opérette et d'opéra, mais il a arrêté sa carrière très tôt. Mais il avait ça encore en lui et il pouvait faire des petites mises en scène, enfin je dis petites, grandioses mises en scène dans des petits théâtres, notamment dans le nord de la France, on se rapproche de la Belgique. Donc c'était Tourcoing, Arras, des théâtres à l'italienne qui me semblaient gigantesques, merveilleux. C'était mes grands vaisseaux, mes grands opéras. Et dans ces opéras, ou c'est plutôt ces opérettes qu'il mettait en scène, ma mère, professeure de danse et chorégraphe, faisait les ballets. Et donc moi j'étais là, ou simplement comme fils du metteur en scène et de la chorégraphe, et je galopais partout dans les théâtres, et de là me vient le goût des coulisses, de tous ces petits recoins poussiéreux des théâtres, quels qu'ils soient, à Arras ou dans le monde entier. Et parfois je dansais, et parfois je faisais de la figuration. C'est de là, donc très jeune, à 4-5 ans, que me vient la passion de la scène. J'ai toujours voulu vivre sur scène. Le piano a été un sujet important de ma vie, mais je pense que j'aurais pu vivre la scène autrement.
0: La direction d'orchestre, par exemple
1: ou... La direction d'orchestre, parce que c'est la scène aussi, voilà, c'est le théâtre. Mmh. Être dans une fosse d'orchestre, ça me va aussi.
0: Et vous avez d'ailleurs fait beaucoup de photographies des coulisses, de toutes ces arcanes et ces couloirs qui font partie aussi de votre vie, de juste avant la scène ou juste après la scène.
1: Mais c'est tellement beau. Franchement, oui. Les coulisses. Vivre la scène, c'est merveilleux, parce que ce sont les émotions de la vie d'à côté, mais qui sont décuplées, magnifiées. La scène... On n'a pas besoin de jouer aux Beaux-Arts pour savoir que la scène, même quand on est enfant, le spectacle de fin d'année, c'est merveilleux. Mais les coulisses, vivre dans une loge en attendant son concert, vivre dans les coulisses, parler avec les gens qui sont là, le régisseur, la personne qui est chargée des lumières ou qui vient vous chercher dans la loge, qui vous emmène un petit peu comme un petit garçon qu'on emmène comme ça, se promener. Les pompiers qui sont là, vous savez, il y a toujours des agents de sécurité dans les salles de concert, c'est obligatoire. Dans les salles de concert ou les théâtres, mais les salles de concert sont des théâtres aussi. Tous les lieux de spectacle me fascinent et les vivre de l'intérieur, dans les couloirs, sous la scène ou dans les cintres en haut. Vous savez, quand il y a ces décors qui montent, comme ça, on appelle ça les cintres. Parfois, il y a des galeries, des petits balcons comme ça, au-dessus de la scène. Il y en a 5, 6, 7. Quand vous allez à la Scala de Milan ou à l'Opéra de Paris, c'est gigantesque. Mais tout théâtre est gigantesque. Un tout petit théâtre de 30 places, pour moi, c'est aussi gigantesque. Et ce sont, comme je vous disais tout à l'heure, ces grands vaisseaux qui me sont indispensables dans la vie.

0: c'est gigantesque aussi parce qu'il y a une espèce de plongeon dans l'art ou ce qui s'y produit qui n'a peut-être pas de limite.
1: Je dirais que ce sont surtout des lieux où on se sent en toute sécurité. Il n'y en a pas 36 dans le monde. Je dirais que dans notre lit, on se sent bien quand il pleut, quand il y a la tempête dehors et qu'on est seul ou avec quelqu'un, bien accompagné sous la couette, à se dire, comme dirait l'autre, quand j'écoute Rachmaninov, je suis mieux malheureux. Ben c'est ça, quand on est dans son lit et que, je sais pas, quand on décide de ne pas aller travailler ou quand on décide de faire la grasse matinée et qu'on se sent bien faire un gros câlin comme ça et puis qu'il pleut dehors. On est sous la couette, il fait chaud, il ne peut rien nous arriver. Ça, c'est... Mais c'est pareil la scène. Être dans un théâtre ou backstage, là, dans les coulisses, il ne peut rien nous arriver. Vous savez, vous avez une grippe, vous avez la fièvre. Vous rentrez sur scène, vous n'êtes plus du tout... Vous toussez, vous rentrez sur scène, vous ne toussez plus. Tout artiste du monde entier vous racontera la même chose.
0: C'est un vous autre êtes, état vous, de soi-même.
1: Vous avez une coupure, ça pisse le sang. Là, vous mettez un pansement, il y a du sang qui sort encore. Vous rentrez sur scène, il n'y a plus de sang. Puis vous ressortez, ça rejaillit.
0: Comment vous comprenez ça, Alexandre Tarot?
1: Ben, l'énergie absolument démentielle qui est partagée entre la scène et la salle. Quelque chose de magique, la concentration certainement, l'adrénaline, mais ça va plus loin. Pour moi, c'est vraiment, la scène est un lieu de magie, de sorcellerie peut-être.

0: Oui, alors vous parlez aussi du fait que monter sur scène doit rester la suprême récompense. On est vers la fin de votre livre, là on voyage un petit peu. Hein, et que le concert doit rester une fête galvanisante. Alors en quoi est-ce que ces moments-là rejaillissent sur votre vie quotidienne?
1: D'abord, la vie quotidienne paraît fade. Ensuite, la vie quotidienne n'est que la préparation de ces moments-là. Quand on est un musicien classique, contrairement à un chanteur d'opéra, par exemple, qui va rester, là on est à Bruxelles, si l'opéra dure un mois, le chanteur d'opéra va rester, avec les répétitions, on va dire, presque 2 mois dans la même ville. Mais nous, solistes, on n'arrête pas de voyager, parfois tous les jours. Et on va d'une scène à l'autre. La scène, on y reste 2 heures, parfois on y reste 20 minutes. Jouer le concerto en sol de Ravel, c'est moins de 20 minutes, c'est peut-être 19-20 minutes, suivant le tempo qu'on adopte. Mais pour ces 20 minutes, on va voyager, parfois on va aller jusqu'au bout du monde. On va arriver 2-3 jours avant, il y a les répétitions avec orchestre. Mais toute cette vie-là, elle est sur le fil tendu du prochain concert, de l'entrée en scène. Donc ce sont vraiment deux vies différentes, mais ce Graal dont vous parliez de la scène est merveilleux, si tant est qu'on garde l'énergie et le désir de la scène. Parce que quand on perd le désir, ce n'est plus du merveilleux, c'est catastrophique, c'est terrible d'être sur scène sans désir. C'est monstrueux. Mais quand c'est un grand plaisir, on en sort, et quand on sort du concert, on est déjà sur la tension et dans la pression de la prochaine entrée en scène. Donc vous rentrez à votre hôtel où vous allez manger avec des amis, en hôtel, ensuite train, aéroport. Mais tout ça, c'est dans la conscience aiguë de l'entrée en scène qui va être, je ne sais pas, à Düsseldorf ou au Vietnam ou à New York. Donc la vie d'à côté, c'est une vie de tension, d'anticipation.
0: C'est une vie aussi où il y a des moments de solitude, forcément.
1: Extrêmement.
0: Et puis tout à coup, la rencontre avec le public et des publics très différents. Vous mentionnez ça aussi. Mais on peut peut-être parler déjà de l'apprivoisement de la solitude.
1: La solitude, elle est choisie, quoi qu'on n'en a pas parlé au conservatoire. J'espère que dans les grandes écoles internationales aujourd'hui, on en parle. Parce que c'est un vrai sujet. Il y a des dépressions chez nous, les solistes, les musiciens. Ben Glasberg, merveilleux chef d'orchestre anglais, en a parlé l'année dernière. Mais je ne sais pas s'ils sont nombreux, les chefs d'orchestre, à parler de la solitude, parce que les chefs d'orchestre aussi sont très seuls. Ils sont face à un orchestre, parfois 80 musiciens, parfois plus, avec l'autorité liée à une certaine bienveillance, une gentillesse. Le métier de chef d'orchestre, c'est très compliqué. Il faut arriver à s'adapter à chaque musicien, mais aussi à ce monstre qu'est l'orchestre entier, tout entier. Ils ont un pouvoir, mais ils rentrent dans leur chambre d'hôtel et ils sont aussi seuls que moi, qui me plaint dans ma chambre d'hôtel. Parfois, nos chambres d'hôtel se jouxtent, mais on ne va pas manger ensemble.
0: Non.
1: Ça dépend. J'ai des chefs d'orchestre qui sont de grands amis. Et on est tellement heureux quand on se retrouve, quand on est programmé ensemble, on s'appelle. Ah, dans 2 ans, on se retrouve avec tel orchestre dans telle ville, c'est génial. Bon, mais d'autres chefs d'orchestre n'ont pas envie, visiblement, de manger avec leur soliste ou ont autre chose à faire, et c'est, bon, pourquoi pas. Mais parfois on se retrouve, oui, dans le même hôtel sans se croiser. La solitude du soliste, c'est quelque chose qui peut être vraiment difficile à apprivoiser. C'est pour ça que je dis qu'il faut en parler très tôt dans les écoles de musique et après entre nous. Certains musiciens, vous voyez, j'ai fait lire le manuscrit de mon livre à certains amis pianistes juste avant la sortie et ils m'en ont parlé. Mais je ne savais pas qu'il se sentait aussi seul. Dans une société Instagrammée, où on se montre sur notre beau côté, toujours avec un grand sourire. Après cette émission, j'ai un rendez-vous avec un pianiste belge qui s'appelait Florian Noah, qui est merveilleux. On s'était rencontrés à Bruxelles il y a quelques temps. Il me disait, mais tu joues partout, c'est merveilleux. Je lui dis, ben non, je ne joue pas partout. Mais toi, tu joues partout. C'est ça la société Instagram. C'est-à-dire qu'on a l'impression que l'autre est heureux, a une vie merveilleuse et une vie professionnelle riche. Et en fait, l'autre ne va pas bien du tout, et il regarde votre Instagram à vous en se disant que vous jouez, vous avez une vie heureuse, vous avez l'air merveilleux. Dans cette société-là, la solitude, on en parle peu. Elle est choisie parce qu'on a besoin d'être seul aussi avant de jouer, je ne sais pas, un grand cycle comme les variations Goldberg, il n'est pas question de faire la fête avec les amis ou des gens qui ne sont pas nos amis. Donc on a besoin de rester à l'hôtel, de ne pas parler.

0: Je parlais des chanteurs d'opéra tout à l'heure. Un chanteur d'opéra, lui, doit protéger sa voix.
1: Je parle tout doucement d'un coup.
0: Donc, c'est toute la journée. La journée d'un concert ou d'un grand rôle, le chanteur d'opéra, il n'a pas de répétition avec l'orchestre. Il reste dans son hôtel et il ne parle pas.
1: Mais nous, on peut parler.
0: Mais il faut avoir une autodiscipline de faire pour rester dans sa chambre d'hôtel. Ne pas aller aussi se visiter des musées, manger trop. Enfin, il faut savoir rester très sobre et s'enfermer pour mieux partager après. C'est ça.

0: personne demande tellement qu'il faut avoir une discipline de solitude avant. Mais si vous perdez le désir, c'est encore une histoire de désir, et que vous n'avez pas, et ça m'est arrivé, notamment l'année dernière, pas envie d'aller sur scène, c'est quelque chose de très, très, très dur.
1: Qu'est-ce qui vous aide alors dans ces cas-là ?
0: Il y a des clés pour retrouver le désir. Et puis l'amour, même si être soliste est toujours loin de l'être aimé, mais on peut quand même, grâce à la technologie, alors on est dans une société, comme je disais, instagrammée, mais on est aussi dans une société qui nous offre de pouvoir se voir sur notre petit écran, certes, mais c'est quand même se voir. Je pense que la vie de soliste, il y a 20 ou 30 ans, était beaucoup plus dure qu'aujourd'hui. Puis il y a l'amitié. Je trouve merveilleux de pouvoir aller, je ne sais pas, par exemple l'année dernière, je suis allé à Rome, cette histoire m'arrive comme ça subitement, et un ami québécois, mais qui habitait à Valence, m'a dit deux jours avant, « Ah ben je viens te voir à Rome parce que j'ai trouvé un vol à 25 euros ou 30 euros et je viens te voir à Rome. » Je lui ai dit « Merveilleux, je t'offre une chambre d'hôtel dans le même hôtel. » J'ai tout de suite appelé mon agent et on se retrouvait là. En plus, c'était avec orchestre, donc il y avait 3 jours. Et j'ai tellement ri, je me suis tellement bien senti avec cet ami cher.

Parfois, ce sont des amis qui ne se connaissent pas entre eux, mais qui se retrouvent dans une ville parce que j'y joue et je les présente et on mange ensemble. Vous voyez, c'est un peu comme le petit pousset qui laisse des petits cailloux comme ça. Et ces petits cailloux, ce sont des offres de rendez-vous. Et les amis viennent se joindre à moi et peut-être se joindre à d'autres amis ou vont me présenter leurs propres amis.

0: Et c'est un livre qui est plein de cœur aussi, pour votre famille, pour vos amis, pour vos amours, pour vos compagnons au conservatoire dont la carrière n'a pas décollé. Il y a beaucoup de générosité dans votre livre. Alors, vous disiez tout à l'heure, si je me souviens bien, que l'art ou la musique peut-être parle de l'amour, de la mort. Vous abordez ces thèmes dans votre livre. Alors, si on parlait de l'amour, tout d'abord, depuis ce resplendissant Montréal, je ne sais pas ce que vous avez envie de confier ou pas à ce micro de ce que vous partagez dans votre livre.
1: Quand on écrit sur soi, je pense qu'on ne peut pas faire l'impasse sur les grandes rencontres amoureuses de notre vie. Mais l'amour, il commence déjà par la famille, nos premières années. Il faut savoir que quand on joue sur scène, on sait profondément que ce sont nos amours de notre vie qui jouent aussi sous nos doigts.

Et vous, dans la salle, vous devez probablement le sentir. On n'est jamais seul sur scène. On joue en famille, une famille élargie, avec peut-être mon premier professeur de piano, dont je parle allègrement dans ce livre, Madame Tacon de Venat, ce si beau nom, Tacon de Venat, qui était d'origine italienne, qui avait une voix d'une douceur infinie et qui a été avec moi d'une douceur infinie. Peut-être avait-elle compris qu'il y avait chez moi, non pas un être extrêmement doué, mais j'en voulais, quoi. Je voulais être sur scène, j'adorais le piano, peut-être le piano plus que la musique, et elle sentait qu'elle pouvait potentiellement avoir là l'élève de sa vie qui ferait une carrière internationale. Et puis après, les grandes rencontres de ma vie, Marc-André, mon premier amour à Montréal, un être resplendissant qui est mort trop tôt, les autres amours de ma vie, femme et homme. Vous savez, il y a aussi des amitiés amoureuses dans la vie. Il y a des amours dont vous n'avez peut-être pas été très amoureux, et puis il y a des amis dont vous êtes amoureux. Puis l'amitié, elle est parfois pour la vie entière, alors que l'amour dure malheureusement dans certains

cas que quelques mois ou quelques années. L'amitié, c'est quelque chose d'absolument extraordinaire. Vous savez, dans ce livre, la seule personne qui était encore vivante il y a un mois, à qui j'ai dédié un chapitre entier, c'est Jean-François Boclé, qui était un artiste, je le parle au passé, parce que malheureusement, il est mort il y a un mois, quelques semaines avant la sortie de ce livre, mais je lui avais fait lire ce chapitre entier. C'était le seul à avoir un chapitre entier, le seul vivant à avoir un chapitre entier. Et donc, il l'a lu avant la sortie. Il m'avait dit, je n'aurais pas pu mieux écrire sur nous, sur cet amour, cette amitié, je ne sais comment dire, qui a vécu de la fin de ce livre, puisque j'avais 28 ans, jusqu'à aujourd'hui. Donc, c'est toute une moitié de vie. Et qu'est-ce qui se passait avec cet être-là? C'est que j'étais à ses côtés quand il préparait, c'était un artiste plasticien, c'est première exposition il y a 28 ans, mais jusqu'à il y a encore quelques semaines, donc ses dernières expositions. Mais lui était là de tous mes disques, de toutes mes peines, de toutes mes angoisses, de tous mes stress d'avant-concert. On avait vécu tellement de choses ensemble. Mais c'est ça une amitié amoureuse. C'est un lien. Il faudrait créer un nom, un mot pour ça. C'est-à-dire une personne qui fait partie. Je ne pourrais pas dire que c'est mon frère, je ne peux pas dire que c'est un ami, je ne peux pas dire que c'est un amour, je ne sais pas comment dire. Il y a des gens qui traversent notre vie entière et surtout au moment où ils partent, s'ils partent avant votre départ, on se rend compte qu'ils sont absolument essentiels dans votre vie.

0: Une main, une seule, celle d'un parent ou d'un professeur, a pris la nôtre, minuscule, l'a tendue vers l'ivoire. Dès les premiers jours, dès les premières secondes, elle nous a guidés. À la maison ou lors d'un cours, elle fut et demeure la plus décisive. Peu de solistes classiques autodidactes, c'est la main de l'autre qui détermine l'apprentissage du jeu.
1: Sur le chemin escarpé de l'enfance, elle nous a forcés aussi, nous pianistes, un peu, beaucoup, à continuer, se perdre au clavier, se heurter. Nous devinions qu'il y avait un petit quelque chose en nous de particulier et nous étonnions d'y être astreints, jusqu'à parfois nous brusquer. L'instrument s'avérait jusque-là un formidable terrain de jeu, rien d'autre.
0: Plus tard, l'adolescence nous a fait comprendre le coût de cette vie-là. On surgit le doute, le trac, les empêcheurs si nombreux. La solitude, elle, nous était déjà familière. Les grandes écoles poussaient la compétition, l'excessive virtuosité, la comparaison mortifère. Tandis que l'adolescence s'accrochait, nos professeurs détenaient une colossale responsabilité.
1: Avec les premières tournées, nous avons découvert des publics inédits aux quatre coins du monde. Les joies des voyages, le poids des bagages aussi, alourdi des décalages horaires, l'épuisement du corps, il lâche si vite.
0: Face à la somme de difficultés, monter sur scène devient une évidence. Notre suprême récompense. Et elle doit le rester. Sans le Graal de la scène, tout s'effondre et la vie de soliste devient vite un enfer.
1: Le concert doit représenter une fête galvanisante au renouvellement permanent. Pas facile de garder l'esprit de fête tous les jours. Pourtant, même dans les passages à vide, dans les jours sans désir, en scène, on explose de sens. Les émotions ont décuplé et la vie à côté, soudain, semble bien fade.
0: Les cartes distribuées à la naissance et au conservatoire se sont-elles révélées insuffisantes ? À nous d'en inventer les règles, déjouer les gouffres. Le jeu, comme la personnalité, se façonne au fil ténu des épreuves. Ces mauvaises cartes devenues atouts, alors nous jouons un jeu qui nous ressemble et ne ressemble à personne. Incomparable,

0: Alexandre Tarot, il y a aussi vos partenaires en musique. Alors, on les croise dans votre livre. Il y a des rencontres très joyeuses, par exemple avec Jean-Guyenne Carras. Parlez-nous de cette formidable amitié et collaboration.
1: Ça a commencé à la fin d'une pièce de théâtre, Knock, avec Michel Serrault. Et vous savez, il y a une scène absolument délicieuse dans Knock, c'est « Est-ce que ça vous gratouille ou ça vous chatouille ?» Et à ce moment-là, Knock est donc un médecin joué par Michel Serrault, immense acteur. Et puis Michel Serrault était sur scène au théâtre de la Porte-Saint-Martin, immense théâtre, immense acteur dans un immense théâtre. Et à ce moment-là, il a chuchoté « Mais est-ce que ça vous gratouille ou ça vous chatouille ?» Et j'ai été happé par ces secondes-là. J'aurais voulu y retourner, mais malheureusement, je ne sais pas ce que j'ai fait. Mais je ne l'ai vu qu'une fois, cette pièce avec Michel Serrault. Mais c'est resté très présent en moi parce que j'ai compris ce jour-là qu'on pouvait chuchoter, aller dans des nuances, mais pianissimo, et avoir toute la concentration d'une immense salle. Et c'est possible avec un piano, avec un violoncelle aussi. Bref, il était avec un ami commun et je les ai retrouvés à la sortie de cette pièce de théâtre. Et on a pris un verre de vin ou quelque chose comme ça dans le café en face. On a parlé de choses et d'autres, de la vie peut-être. On s'est dit, bah tiens, faudrait se revoir. Et ça fait 30 ans. Il est rare de trouver un partenaire de musique de chambre fidèle, un partenaire de musique de chambre avec lequel on va traverser la vie des décennies maintenant, donc 30 ans, et avec lequel on va arriver à ne pas s'ennuyer. Ce qui est merveilleux avec Jean-Guyenne, c'est que quand on prépare un concert, on ne parle quasiment pas. On joue, alors prenons une sonate de Brahms, on commence et puis on s'arrête. Parce que quelque chose ne va pas, mais on ne va pas se dire, comme en général avec d'autres musiciens, « Allez, on reprend page 28 ou on reprend à la mesure 40. » Non, on s'arrête et on reprend sans apercevoir qu'on n'a même pas, que c'est de la transmission de pensée. C'est ça la musique de chambre. C'est ça la musique de chambre au bout de 30 ans. C'est de la transmission de pensée. Et sur scène, on n'arrête pas de s'envoyer des clins d'œil. Allez, je joue un tout petit peu plus vite. Tiens, je te fais un double piano au lieu d'un forte. Et l'autre dit, ben oui, je vais avec toi. C'est cheminer ensemble, mais sur scène avec le danger de la scène. C'est être enfant. C'est rentrer sur scène comme deux petits garçons qui vont se chamailler, qui vont rigoler. C'est garder la fraîcheur. Et la musique de chambre permet ça, parce que quand on est seul à jouer pour lui peut-être les suites de Bach ou pour moi un récital. Il est plus rare de jouer seul quand on est violoncelliste que quand on est pianiste. Être seul sur scène, c'est pas tous les jours rigolo. On va pas éclater de joie. Mais en musique de chambre, on peut éclater de joie, silencieusement bien entendu. On peut se surprendre, se bousculer. Et donc la scène devient un terrain de jeu.

0: Il y a aussi l'amour pour les compositeurs, et vous en parlez merveilleusement bien, de l'univers de l'un, de l'autre, de Ravel qui vous tend les bras. Et vous avez prêté votre voix à un feuilleton sur Ravel, et puis vous avez participé au film d'Anne Fontaine, et puis votre premier enregistrement était consacré à Ravel.
1: C'est vrai.
0: Voilà, et puis il y a Chopin aussi, vous avez des mots merveilleux pour parler de leurs univers. Duquel avez-vous envie de parler en premier lieu ?
1: Oh, je ne sais pas, de tous. Peut-être parce qu'au départ, ce livre comportait peu de musique. Et c'est Olivier Nora, le directeur de Grasset, dont on entend beaucoup parler aujourd'hui parce que malheureusement, il a été évincé de son poste. Et je fais partie de ces presque 200 auteurs Grasset qui partent d'un seul coup suite à ce limogeage absolument désastreux. Et Olivier Nora, qui est un homme que j'aime énormément, m'a beaucoup soutenu pour ce livre, et depuis des années, parce que je lui avais montré le brouillon il y a déjà plus de 10 ans. Et il m'a dit, il y a encore 3-4 ans, « Alexandre, vous savez, je me souviens, j'étais dans ma loge à l'Opéra de Rouen, peut-être une heure avant mon entrée en scène, si c'était 10 minutes, je n'aurais pas décroché, mais je vois son nom, et il me dit, « Alexandre, écoutez, c'est bien, mais on n'y est pas encore, et je trouve que ça manque d'instruments et ça manque de musique. » Et à partir de là, j'ai décidé d'injecter de la musique, notamment avec l'arrivée des compositeurs, mais tout au long de mon parcours, c'est-à-dire que j'ai décidé de parler de Ravel quand il est arrivé dans ma vie, c'est-à-dire à 8 ans, à peu près 9 ans, quand j'ai travaillé un petit morceau qui s'appelle « Le prélude sur le nom de Haydn ». Et je me suis dit, mais au fond, Ravel, c'est l'ami des enfants. Et c'est bien de le mettre là. Ensuite, Schubert à l'adolescence, etc. J'ai injecté des noms de compositeurs à travers les œuvres que j'ai travaillées et à différents passages de ma vie. Alors Ravel, oui, c'est peut-être le compositeur dont j'ai le plus envie de parler parce que c'est celui dont je me sens le plus proche, même si Bach est mon père, comme à tous les musiciens classiques. Mais Ravel, c'est celui qui m'a chuchoté à l'oreille très tôt. Donc à 8 ans, peut-être même avant, parce qu'il avait un disque, un 33 tours, un très délicat à poser sur le tourne-disque. Quand on est enfant, en général, nos parents, à l'époque, puisqu'il n'y a plus de 33 tours, quoique il y en a encore aujourd'hui, mais à l'époque, c'était vraiment les disques auxquels il fallait faire très attention. Il y avait donc un disque Hadès avec L'enfant et les sortilèges de Ravel. Et L'enfant et les sortilèges, pour un enfant, c'est un opéra de chambre qui dure un peu plus d'une heure, mais qui fait peur. Avec des oiseaux nocturnes, une mer méchante, des sortilèges, le feu. C'est comme un conte de Perrault, un conte qui nous fait peur et qui nous apprend la vie. Et Ravel me fascinait déjà, donc peut-être à 4-5 ans, avec ce conte, cette histoire-là. Et puis, sur le piano de famille, qui appartenait à mes arrière-grands-parents et qui avait atterri là, chez mes parents, chez moi, ce gros piano qui me paraissait énorme, mais qui en fait était un piano droit, pas énorme du tout, j'ai travaillé ma première œuvre de Ravel. C'est le menuet sur le nom de Haydn. Donc il s'amuse déjà, comme un jeu d'enfant, à prendre les lettres de Haydn, les transformer en notes de musique et les mettre à l'envers dans tous les sens. Et j'ai appris cette œuvre grâce à ce professeur dont je vous ai parlé tout à l'heure, Carmen Tacon de Vena. En vous parlant d'elle, j'ai encore le timbre de sa voix, très aiguë, très tendre, qui chantonne la voix du dessus, la voix du dessous, et qui m'apprend le piano en prenant ma main droite, en la posant sur le clavier, en me disant « Mais non, voilà, fais ça, comme ça, chante. » Et elle chante, Madame Tacon de Vena. Les professeurs de piano chantent toujours quand ils vous apprennent l'instrument. Et donc Ravel, il est intimement lié à cette voix douce. Il est intimement lié à ce piano, à cet ivoire-là, parce qu'à l'époque, c'était de l'ivoire. Maintenant, c'est de l'ivoire de synthèse. Et je ne la joue plus en concert, cette pièce, mais je l'ai jouée quand, à 35 ans, quelque chose comme ça, j'ai enregistré pour Harmonia Mundi l'intégrale de l'œuvre pour piano seul de Ravel. Donc là, je l'ai reprise, cette œuvre, je l'ai enregistrée devant les micros, et puis je l'ai jouée en concert, parce que j'ai donné plusieurs concerts comme ça avec toute l'œuvre de Ravel. Et je ne m'en souviens plus trop aujourd'hui, mais évidemment que Carmen Tacon de Vena était là sur scène avec moi.
0: Et vous dites dans votre livre qu'elle vous apprend à faire parler le piano avec vos propres mots. Après, il y a l'entrée au conservatoire, avec un stress qui arrive, avec une atmosphère tout à fait différente, oui, qui a des grandes répercussions aussi physiques. Est-ce que vous souhaitez en parler ?
1: Le Conservatoire National, à Paris, à l'époque, et il a bien changé, heureusement, était dur, notamment avec mon professeur, qui n'avait rien à voir avec mon premier professeur, et qui l'estimait énormément. Ce professeur-là aimait énormément Carmen Tacon-Devena, au point qu'elle lui avait demandé d'être son assistante uniquement pour moi. Donc je continuais à prendre des cours avec Carmen Tacon-Devena. Mais mon professeur au conservatoire était très dur, pas la première année, était plutôt adorable, trop gentil, donc je n'apprenais pas vraiment beaucoup de choses. Puis la deuxième année, elle était monstrueuse. Et je ne lui en veux pas, mais ces années m'ont éloigné du plaisir, m'ont éloigné de l'ivoire, puisque je parlais de l'ivoire. M'ont appris le trac, la peur profonde, m'ont appris les insomnies. Moi qui suis insomniaque aujourd'hui, je peux dire que c'est ce professeur qui m'a entraîné dans les insomnies, mais j'avais 14 ans, elles ne m'ont plus quitté. M'a entraîné vers des envies de mort, parce que j'avais envie de me soustraire au monde, tant j'avais peur de la retrouver, ou tant ses colères s'imprégnaient en moi, une à une, jour après jour. Ce professeur et donc l'Académie du Conservatoire National m'a appris la compétition entre musiciens qui est tellement éloignée de la musique. Ce professeur et donc l'Académie m'a éloigné de moi-même. Je me détestais, je ne m'aimais pas. Je commençais à jouer raide alors que je n'étais pas du tout raide avant. Et donc il a fallu partir du Conservatoire National de Paris, me réinventer, devenir mon propre professeur, m'inventer un jeu qui me ressemble. Donc ne pas m'inventer un jeu, mais trouver le jeu qui était le mien.

0: quand vous devenez votre propre professeur ou quand vous êtes face à une partition, qu'est-ce qui vous tient le plus à cœur? Question immense et à la fois toute simple.
1: Immense. D'être légitime. De me dire, voilà, toi, le compositeur Beethoven, Mozart, je ne t'ai pas rencontré. Tu nous as laissé ces partitions. Parfois, écrites rapidement. Chopin, prenons Chopin qui était un grand improvisateur. Alors il a écrit des partitions, mais comme George Sand le décrivait, bon, il improvisait des heures comme ça. Malheureusement, il n'y a pas de partitions de ses improvisations. Mais ces partitions qui nous restent de lui, qui sont sa musique mais figée, comment être l'interprète légitime de cette musique d'improvisateur qui devient figée avec des barres de mesure, des mouvements métronomiques, des crescendo, comment les jouer comme un improvisateur? Comment pourrait-il être heureux de mon interprétation à moi, avec mon corps qui n'a rien à voir avec les petits corps du 19e siècle, avec mes oreilles qui n'ont rien à voir avec ce que l'on entendait? Vous parliez des bruits tout à l'heure de l'enfance, mais l'univers sonore d'un être au 19e siècle n'avait rien à voir avec celui d'aujourd'hui. Et les pianos qui ont tellement changé. Donc c'est ça la grande question. Ouvrir une partition, c'est se dire comment faire? Comment faire pour ne pas, toi, Chopin, Bach, Mozart, te décevoir? Et ensuite, c'est savoir pertinemment, profondément, que pour être un peu légitime, il faut passer par les filtres de notre propre vie. Être soi-même, être à nu sur scène, ne pas se cacher, jouer avec, comme je le disais tout à l'heure, notre famille, notre vie, notre parcours, les beautés de notre vie et les zones d'ombre, nos casseroles. Mais notre belle porcelaine de Limoges aussi, tiens, Limoges qui n'était pas très loin de chez George Sand. Et donc, être soi-même, c'est une question qui nous taraude toute notre vie, tout au long de notre vie, jusqu'au dernier jour de notre vie, si on peut encore jouer du piano. Être légitime, être soi-même, avoir un son qui est le nôtre. Ne pas avoir peur de dire au public, écoutez, vous êtes là, je vous invite chez moi, je suis tel que je suis. Peut-être pas légitime pour jouer Chopin, Beethoven ou Bach. Je ne sais pas, j'essaye de faire de mon mieux, mais en tout cas, je me montre avec mes failles, mes plaies ouvertes. Et venez, je vous propose de partager ce moment ensemble. Je crois que ça, c'est l'ABC. C'est ce qu'on devrait dire en rentrant dès le premier cours au Conservatoire National de Paris ou dans les grandes écoles internationales, ici à Bruxelles ou à New York ou à Moscou. C'est la première chose qu'on devrait apprendre. Voilà, tu vas devoir être dans les décennies futures, toi-même. Et je vais te donner les clés pour y arriver. C'est beaucoup plus important qu'apprendre à jouer Chopin, Beethoven ou Ravel, qui sont des compositeurs difficiles à interpréter. Bon, il y a des millions de professeurs qui peuvent vous apprendre ça. Par contre, être soi-même, c'est une autre paire de manches.

0: Et puis, il y a un ami qui est là toujours, c'est le piano. C'est toute une relation aussi avec le piano, qui peut aussi être un confident. Voilà, est-ce que vous avez envie de parler de cette relation avec le piano ?
1: On joue avec nos grands vides, avec des êtres chers qui sont partis, avec des amours qui se sont déchirés. Alors l'autre n'est pas mort, mais bon, l'amour est mort. On joue avec nos plaies, on joue avec nos bonheurs, mais aussi avec ce que j'appelle ces grands vides. Surtout, alors j'ai un parcours avec beaucoup de morts dès l'adolescence. Et j'ai toujours pensé, vous savez, quand j'étais très jeune, donc à 20 ans, je mettais les premiers faire-part de morts, de premiers amis morts, comme ça, dans les entrailles du piano. J'avais l'impression de les faire chanter. Et c'est ça, la vie d'un musicien, c'est de vivre comme tout le monde avec des vides, petits ou grands, mais d'en faire quelque chose de ces vides, de la musique, faire résonner nos absents par la vibration d'une note. On n'a pas besoin d'un grand concert pour faire résonner un absent. Et ceux qui sont là toujours, nos amis, nos amours qui sont là jusqu'au bout, ce sont en effet les compositeurs que l'on interprète. Et le piano, qui lui est un partenaire de jeu, qui est le partenaire d'une vie. Partenaire de jeu quand on est enfant, parce qu'avec un piano, on fait joujou quand on est enfant. On ne fait pas autre chose que s'amuser, sauf si on nous force, alors on n'est pas content du tout. Mais même quand on nous force, le piano reste notre meilleur ami. À l'adolescence, notre jardin secret, c'est à lui qu'on se confesse. Et il reste là, clavier ouvert, il nous attend, un piano, il nous attend toujours. Ensuite, au jeune âge adulte, alors là, quand on commence à être pianiste, la virtuosité, il nous permet de briller en société, d'avoir des regards d'admiration vers nous. Il est là avec nous. Et puis après, peut-être un autre moment de la vie où on va s'attacher aux œuvres plus profondes. Arrêtons Goldberg, les dernières sonates de Beethoven, les dernières sonates de Schubert. Et là, il va être là aussi. Il va nous dire, tu vois maintenant que tu as un son comme un vieux vin, un son qui se déploie, qui prend de la profondeur, des couleurs sombres. Je suis là aussi avec toi. Même si on est malade, à la fin de la vie d'un pianiste, quand on arrive, on a de l'arthrose, je ne sais pas, on n'arrive plus à jouer. Mais on va au piano et puis on peut faire quelques notes. Et le piano est toujours là. C'est pour ça que je trouve ça... Il faudrait écrire un livre un jour sur l'amitié d'un piano. C'est une amitié indestructible.
0: Merci beaucoup Alexandre Tarou. Il est question de tellement d'autres aspects aussi dans votre livre. Donc précipitez-vous en librairie, chers auditeurs. Vous allez aussi croiser la route de Barbara, de Zouk Xiao Mei, qui a été une rencontre importante. Vous avez partagé le piano avec elle. Vous avez aussi été très marqué par son son pénétrant à un concert. Et puis vous avez partagé des confidences de vie. Et elle vous a raconté ce qu'elle a traversé. On parle de Jean-Sébastien Bach, d'un disquaire. Enfin, c'est vraiment immense. Peut-être encore une toute petite question. Vous confiez à l'écriture, vous confiez à la musique, parce que vous êtes aussi compositeur, vous êtes interprète évidemment. Et puis alors il y a ce lieu avec des notes et des mots qui sont les partitions et des couleurs. Vous dites parfois ça ressemble à un tableau de Basquiat. Alors en quoi est-ce que par exemple l'écriture vous offre certains chemins que la musique vous offre moins et vice versa?
1: L'écriture, ça me permet de traverser mes voyages. En avion surtout, parce que ça sort plus facilement en avion qu'en train. Et parfois, dans mes chambres d'hôtel, je corrige, mais je n'écris pas sans le mouvement du corps, je ne sais pas pourquoi. Et ça, c'est déjà pas mal, d'occuper mes heures de voyage. Ensuite, ça permet d'avoir un lien avec l'auditeur, un lien parallèle, de lui dire en quelque sorte dans ce livre, tiens, je viens à côté de toi, là, dans la salle, et tu vois le pianiste sur scène, là, c'est... Voilà pourquoi il est comme ça. Ça te plaît pas, mais j'ai envie de te raconter, de te dire comment on arrive là sur scène à jouer de cette manière-là, à t'offrir ce qu'il peut t'offrir, ce pianiste-là. Peut-être pas grand-chose, mais il y met tout son cœur. Et aussi, ce pianiste-là n'a pas eu tout ce qu'il fallait pour devenir pianiste. Il a eu une vie cabossée, il n'avait pas le corps idéal pour être pianiste. Il n'avait pas la tête idéale puisqu'il est insomniaque et en plus, il a une mémoire percée, il ne peut même pas jouer sans partition. Mais il a inventé une vie de pianiste pour être là, face à toi, avec toi, et essayer de te faire passer un bon moment, peut-être même te faire oublier tes tracas de la journée ou les peurs, les fracas du monde. peut-être même te soigner. Peut-être même te soigner.
0: Chopin entre ici, lui le jamais adulte. Il émanait des malheureux doigts de Mireille au cours de danse de ma mère et de ceux, davantage inspirés, d'Arthur Rubinstein et Raymond Trouard sur le tourne-disque du salon.
1: À présent, je le touche de mes propres mains. Avec son drame sous-jacent, permanent, une nostalgie héritée du châle polonais qui ne nous lâche pas. Sa mélancolie profonde m'inspire, une tristesse vertigineuse, saupoudrée de souvenirs de jeunesse, un monde champêtre définitivement lié au passé qui danse et s'amuse, sans jamais s'éloigner de la mort.
0: Madame Tacon m'apprend la contredanse, écrite comme un exercice harmonique succinct, plus noble que champêtre, bouleversante de justesse et de simplicité. Les si bémols à la clé déroutent les jeunes pianistes et assombrissent la page.
1: Cependant, les bémols me parlent davantage que les dièses. Plus rond, plus chaud, ocre, plus triste aussi. Le fa bémol, dans le thème initial, au contre-champ de la main droite, me tire les larmes. Je pleure vite avec Chopin.
0: Cadeau idéal pour adultes en devenir, Chopin les rattache à l'histoire, leur apprend la vie, leur donne la possibilité de réaliser combien leurs expériences, de quelque nature qu'elles soient, constituent la colonne vertébrale de leur destinée.
1: Il est l'un des rares compositeurs à nous entretenir de l'instant, tout en nous transportant dans un monde sublimé. L'enfant y croit et rêve.

C'était Alexandre Tarot en compagnie d'Axel Thierry. Le pianiste vient de publier un livre consacré à sa jeunesse, Touché, et c'est lui bien sûr qui clôture cette rencontre avec Rosamonde de Schubert.

0: Alexandre Tarot en compagnie d'Axel Thierry à propos de son livre « Touché » qui vient de sortir publié chez Grasset.
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2: Bonsoir à toutes et à tous, c'est au Palais des Beaux-Arts de Bruxelles que je vous emmène aujourd'hui. Le 8 septembre 2023, c'était le concert d'ouverture de la saison 2023-2024 de notre Orchestre National de Belgique, qu'on appelle depuis quelques années le Belgian National Orchestra, et même pour plus de facilité, le BNO, une formation qui était conduite ce soir-là par son chef permanent, qu'on appelle aussi directeur musical. Je veux parler du chef hollandais Anthony Hermus, qui est à la tête de l'orchestre depuis la saison 2022-2023. À l'occasion de cette ouverture de saison, le BNO n'avait pas fait les choses à moitié et avait invité le grand pianiste norvégien Leif Ove Andsnes, que nous entendrons dans le concerto L'Empereur de Beethoven. Ce concert d'ouverture de saison mettait aussi à l'honneur une création mondiale commandée par le Belgian National Orchestra au compositeur belge Wim Hendricks et intitulé « Rejoice Hymn for New Times ». Outre cette création mondiale et le concerto L'Empereur de Beethoven, Totenfeier de Gustav Mahler était également au programme, de même que L'Amour des Trois Oranges. C'est une suite symphonique de Serge Prokofiev composée en 1925 et tirée de son opéra du même nom

Anthony Hermus, à la tête du Belgian National Orchestra, on écoutait la suite symphonique « L'amour des trois oranges » de Prokofiev, une suite symphonique tirée de son opéra du même nom. Le concert d'ouverture de la saison 2023-2024 du Belgian National Orchestra se poursuivait avec la musique de Gustav Mahler. En 1888, il compose le poème symphonique intitulé « Totenfeier », qui signifie « cérémonie funéraire », cette œuvre qui sera remaniée par la suite et qui deviendra, 6 ans plus tard, le premier mouvement de sa deuxième symphonie. Voici « Totenfeier » de Gustav Mahler.

Totenfeier, cérémonie funéraire, un poème symphonique de Gustav Mahler. Anthony Hermus était à la tête du Belgian National Orchestra. On écoute aujourd'hui le concert d'ouverture de la saison 2023-2024 du Belgian National Orchestra. C'était le 8 septembre 2023 et ce concert se poursuivait avec Rejoice Hymn for New Times, une création mondiale commandée par l'Orchestre National au compositeur belge Wim Hendricks autour du thème de l'espoir et du désespoir. Grande figure du paysage musical belge, Wim Hendricks aura eu tout juste le temps de terminer cette pièce avant de nous quitter inopinément. C'était en décembre 2022. Il avait à peine 60 ans. Voici donc Rejoice Hymn for New Times du regretté Wim Hendricks. Anthony Hermus est à la tête du Belgian National Orchestra.

Rejoice, Hymn for New Times de Wim Hendrix, une création mondiale commandée au compositeur belge par le Belgian National Orchestra qui s'en faisait l'interprète, et ce sous la baguette de son chef permanent, Anthony Hermus, une pièce qui avait d'autant plus marqué les esprits ce 8 septembre 2023 au Palais des Beaux-Arts de Bruxelles que son compositeur, Wim Hendrix, était décédé inopinément quelques mois seulement avant la création de son œuvre. C'est avec l'un des plus grands pianistes de sa génération que se terminait le concert d'ouverture de la saison 2023-2024. Et ce grand pianiste, c'est Leif Ove Andsnes. Né en 1970 en Norvège, il est un soliste hors pair, grand spécialiste de la musique de son compatriote, le compositeur Edvard Grieg. Il est également un merveilleux mozartien et un très fin connaisseur des 5 concertos pour piano de Beethoven qu'il a souvent joué et dirigé aussi de son piano avec l'orchestre de chambre Mahler. Il sera donc aujourd'hui en pays de connaissance avec le 5e de ses concertos pour piano de Beethoven, beaucoup mieux connu sous le nom de Concerto l'Empereur. Anthony Hermus est toujours à la tête du Belgian National Orchestra en compagnie de Leif Ove Andsnes dans le dernier concerto pour piano de Beethoven.

0: Toute l'expérience du pianiste Leif Ove Andsnes qui s'exprimait ici dans le concerto L'Empereur de Beethoven, son cinquième et dernier concerto pour piano en mi bémol majeur, opus 73, Anthony Hermus était à la tête du Belgian National Orchestra. Voilà, c'était la dernière page au programme de ce concert qui marquait le début de la saison 2023-2024 de notre orchestre national. Un concert qui était enregistré par Musique 3, c'était le 8 septembre 2023 au Palais des Beaux-Arts de Bruxelles. Merci beaucoup à Bertrand Van Varenberg, Katia Madol et Cyrielle Cour qui ont réalisé la prise de son musicale de ce concert.
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0: C'est avec Louise Farinck, pianiste et compositrice française née en 1804, que je vous propose de nous quitter aujourd'hui. Louise Farinck, dont voici le trio pour clarinette, violoncelle et piano, opus 44.

0: Romain Guyot à la clarinette, François Salk au violoncelle et la très regrettée Brigitte Angerère au piano. C'était le trio en mi bémol majeur pour clarinette, violoncelle et piano, opus 44 de Louis Farinck. Voilà, c'est avec cette compositrice française née à l'aube du 19e siècle que prend fin notre émission. Merci beaucoup à vous de l'avoir suivi. C'est toute l'actualité du jazz qui est à suivre avec Club Jazz, présenté par Arnaud Quittelier. Je vous retrouve pour ma part demain dès 13h pour un autre voyage au concert. Je vous souhaite d'ores et déjà une excellente suite de soirée et je vous dis à très bientôt. Au revoir.
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2: Bonsoir et belle fin de semaine à vous, peut-être la dernière de vacances. Deux destinations ce soir, Dinan et puis première halte à Bruxelles. Avec ce superbe concert hommage à Toots Thielemans, c'était en octobre 2025 à Flaget. Avec belle affiche, le Brussels Jazz Orchestra, le Brussels Philharmonic, au piano Kenny Werner, à l'harmonica Grégoire Marais.

0: Le Brussels Jazz Orchestra, le Brussels Philharmonic, Kenny Werner au piano et aux arrangements, à l'harmonica Grégoire Marais, c'était à Flagey en 2025. Between a Smile and a Tear, concert hommage à Toots Thielemans, à retrouver sur RTBF Ovio. Attention, pour quelques jours encore seulement en écoute. Deuxième arrêt pour ce soir, Dinan pour son festival de jazz avec le bassiste Félix Zurstrassen, présenté par Patrick Pivor.
1: Un musicien qu'on aime beaucoup, qui est déjà venu plusieurs fois au festival Dinan Jazz, mais dans d'autres configurations, avec d'autres amis musiciens, avec le LG Jazz Collective, avec Igor Génaud. Il a donc une carrière dans le monde du jazz, mais aussi une carrière dans le monde de la pop, puisque c'est le bassiste aussi de Tiff Barrow. Et nous sommes très heureux de pouvoir l'accueillir ce soir pour qu'il vous présente son projet, son nouveau projet, qu'il a enregistré avec un trio au départ, il va vous l'expliquer, avec Antoine Pierre à la batterie, avec Nelson Veras, le guitariste brésilien à ses côtés. Et spécialement pour le concert de ce soir, il a invité un saxophoniste hollandais dont tout le monde parle, qui a été pendant plusieurs mois aux États-Unis, étudier le jazz, étudier le saxophone, jouer avec le plus grand monde de musiciens, c'est Ben Van Gelder. Merci d'accueillir le trio de Félix Zurstrassen avec Ben Van Gelder comme special guest. Bonne soirée.

Bonsoir Lignan Jazz Festival, vous allez bien? Chouette. Voilà, bah, je suis très heureux d'être ici, de vous présenter ce nouveau projet ce soir. J'ai l'immense chance et le grand plaisir d'être entouré de trois merveilleux musiciens. En tant qu'invité spécial ce soir, Ben Van Gelder au saxophone alto. Nelson Veras à la guitare. Et on ne compte plus le nombre de projets et de concerts que nous avons fait ensemble. Antoine Pierre à la batterie. Nous avons commencé ce concert par un morceau qui s'appelle Songe d'or. Et ensuite, nous avons joué un morceau qui s'appelle Ki ou Chi. C'est un morceau où il faut être assez bien centré, donc c'est une référence à cette notion spirituelle chinoise.

0: Le bassiste originaire de Verviers, Félix Zurstrassen, enregistré par RTBF Musique 3 à Dinan en 2018, avec à ses côtés Antoine Pierre à la batterie, Ben Van Gelder au saxophone et Nelson Veras à la guitare. Voilà qui clôturait cette petite proposition de live. Je vous rappelle donc pour quelques jours encore la possibilité d'aller écouter ce concert donné à Flaget, Between a Smile and a Tear, concert hommage à Toots Thielemans, avec Kenny Werner et Grégoire Marais, accompagnés du Brussels Jazz Orchestra et du Brussels Philharmonic, à retrouver donc sur RTBF Ovio pour quelques jours encore. Belle fin de soirée et bon week-end.
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